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1: 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Allez, bon réveil, 6h tout pile. Bienvenue sur Énergie, c'est le Charlie, c'est le 6-10 de l'été. 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Bon courage pour le boulot. Allez. Tous ceux qui attaquent tôt ce matin, tous ceux qui terminent leur nuit taf aussi, hein, ça y est, on arrive au bout du tunnel. En attendant, ça va passer plus vite avec Shakira qui arrive. 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Parfait pour chauffer la voix, hein. Shakira qui arrive pour chanter ce matin. Marc Hambor aussi sur Énergie juste avant. C'est l'actu avec la rédac partout en France. Info et météo de ce 11 août sur Énergie, c'est avec Simon Abraham. Salut Simon.
2: Salut Charlie, bonjour à tous. Du soleil partout au réveil, le ciel est seulement légèrement voilé au bord de la Méditerranée. Dans les Alpes et le Cantal, l'ambiance va virer à l'orage cet après-midi. Ailleurs, ce sera toujours du beau temps. 23 à 26 degrés ce matin dans la moitié nord, 26 à Bordeaux également, 28 à Toulon. Ça continue de grimper ensuite, 34 pour la Maxi à Nantes, Tours et Dijon, 35 dans la vallée du Rhône, 30 degrés à Paris et La Rochelle. À la vague de chaleur qui prend de l'ampleur à partir de midi, il n'y aura plus 22, mais 43 départements placés en vigilance orange canicule par Météo France. Ça va du sud-est au nord-ouest en passant par la région Centre-Val de Loire. Et la hausse des températures sera encore plus prononcée demain avec jusqu'à 40 degrés dans la moitié sud. La SNCF prévoit déjà de nouvelles suppressions de trains intercités entre Paris et Clermont demain et jeudi, faute de clim fonctionnelle dans certaines rames. Les pompiers restent mobilisés. Le feu qui sévit depuis plus d'une semaine dans la Drôme est toujours en lente progression d'après un dernier bilan. 400 hectares ont brûlé. Celui qui s'est déclaré dimanche en Lozère est fixé. Et face aux incendies de l'été, il y a des vocations qui se créent. En Gironde, par exemple, les pompiers ont reçu 400 demandes pour devenir pompiers volontaires depuis le début du méga-feu fin juillet près d'Arcachon. Sur une période aussi courte, c'est 4 fois plus que la moyenne. On n'en peut plus du smartphone qui sonne à longueur de journée. Le démarchage téléphonique est interdit dès aujourd'hui. Les professionnels n'ont plus le droit de vous déranger sans votre accord préalable. En cas de non-respect, ils risquent désormais une grosse amende. Il est possible de signaler les abus sur la plateforme du gouvernement Signal Conso. Il y a du sport et du foot ce soir. Lyon reçoit Prague pour le match retour du tour préliminaire de Ligue des Champions. Et victoire obligatoire pour l'OL qui s'est incliné au match aller. Le coup d'envoi est à 21h. Les championnats d'Europe d'athlétisme, c'est toute la semaine à Birmingham en Angleterre. Hier soir, Étienne Daginos a décroché la première médaille tricolore. C'est du bronze sur le 5000 mètres. Jimmy Gressier termine au pied du podium, 4e. À suivre aujourd'hui l'épreuve reine, celle du 100 mètres chez les hommes. Il y a aussi le 100 mètres et chez les femmes. De la piste au bassin, au championnat d'Europe de natation, à Paris, l'équipe de France emmenée par Léon Marchand a remporté la médaille d'argent hier soir sur le relais. Un relais du 4 x 200 mètres nage libre. Un autre relais est à suivre aujourd'hui pour nos bleus, c'est le 4 x 100 mètres 4 nage mixte. Il y en a des chefs-d'œuvre sur le CV de Christopher Nolan, mais l'Odyssée dépasse désormais tous les autres. Le film sorti il y a presque un mois est déjà le plus gros succès de la carrière du réalisateur. Il vient tout juste de franchir le milliard de dollars de recettes au box-office mondial. C'est mieux que Batman The Dark Knight Rises qui détenait jusque-là la première place. Voilà, fin de ce flash, 6h03, c'est mardi matin et c'est le 6-10 de l'été sur Énergie. C'est avec Charlie, on se retrouve à 6h30 pour l'actu. Bon réveil, à tout à l'heure.

Bon réveil, c'est mardi matin, bienvenue sur Énergie 6h09. C'est Charlie, ça fait plaisir, c'est le 6-10 de l'été, on va s'ambiancer avec Katy Perry. Bien sûr qu'elle est là pour vous réveiller la catoche ce matin. Et vous savez où est-ce qu'elle était, Katy Perry d'ailleurs? Cet été, elle était à Saint-Tropez, elle était avec son mec. Bon, toute simplicité, hein, les vacances de tout le monde, hein, petit yacht, Côte d'Azur, voilà, les choses simples. Peut-être que vous l'avez croisée, hein, ça régale de croiser Katy Perry en vacances. En tout cas, elle est toujours ici sur Énergie. On la retrouve juste après Taïk.

0: Mardi matin, c'est Charlie, c'est Énergie, courage pour le taf. Il y a de quoi chanter sur Énergie pour bien se réveiller avec Lady Gaga et Bruno Mars après Mauvais Joe et le meilleur de Manu.
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3: Voici pour vous les bonnes nouvelles du jour. C'est parti, tour du studio qui a envie de démarrer.
4: Moi.
3: Allez, Lorenza.
4: Au Royaume-Uni, des lectrices du magazine Women's Weekly ont tricoté 46 506 petites souris en laine pour les chats des refuges.
3: 50 000 souris en laine.
4: Ouais.
3: Mais c'était combien?
4: Pardon?
3: C'était combien à faire ça?
4: Beaucoup de lectrices, j'ai pas le nombre exact.
3: D'accord.
4: Mais énormément de lectrices. Et c'est pour les distraire et réduire leur stress en attendant l'adoption.
3: Tu parles des grand-mères ou des
4: mais
3: chats?
4: Non,
3: des chats.
4: Des chats. Et dis-toi qu'elles en ont distribué dans plus de 300 refuges dans tout le pays.
3: C'est beau.
4: Et c'est le record de la plus grande donation de jouets faits main pour animaux.
3: Et on parlait des chats il y a pas longtemps, et comme je disais tout à l'heure, ils en ont rien à foutre.
4: Mais non.
3: Ils sont arrivés, ils ont tapé, ils ont donné un coup de patte dans la souris en laine, ils ont fait pas une vraie, je me barre. Nico, une bonne nouvelle.
5: Manu, est-ce que tu te bagarrais avec ton frère quand t'étais enfant?
3: Bah c'est le principe. Hein. C'est le concept de deux frères. Hein.
4: C'est vrai.
3: Ah non, on faisait pas des châteaux de cartes ensemble.
5: Eh ben, écoute bien, selon une étude, les bagarres favoriseraient le développement des enfants en aidant notamment à réduire justement le stress et l'anxiété et à mieux réguler nos émotions.
4: Ah oh, bah c'est bien.
3: Je suis pas sûr de ça.
5: Il y en a aucun des deux qui a mieux réussi que lui que l'autre. Ouais, étant moins stressé.
3: Réduire le stress et l'anxiété avec les bagarres, non, c'était plutôt tendu justement.
5: Ouais. Et toi, t'as tes parents qui venaient derrière effectivement et qui vous tendent encore plus, j'imagine.
3: Mieux réguler les émotions. Non, je pense que c'est une étude de merde.
5: Okay. Écoute, je la mets dans mon sac à études de merde.
3: Voilà. J'ai un couple d'Américains qui a déjoué toutes les statistiques. Il y a 6 mois, ce couple d'Américains gagne 1 million d'euros à un jeu à Gretel.
4: Ah.
3: C'est énorme déjà, 1 million d'euros. Ils ont retenté de jouer à ce même jeu. Ils viennent de regagner 3 millions.
4: Non, je crois pas. Non, c'est pas possible.
3: Wow. Ils ont gagné en tout 4 millions. Une fois 1 million, 6 mois après, 3 millions. Il y a des experts qui se sont penchés sur leur cas.
4: Ah oui, tu m'étonnes.
3: Et ils ont dit que les chances combinées de gagner les deux sont d'environ 1 sur 2000 milliards.
4: Ah ouais. Mais bravo à eux.
5: J'espère pour eux que le dicton chance de cocu ne se vérifie pas. Parce que là on est quand même.
3: Ah bah là, si on est heureux au jeu, malheureux en amour, je te raconte pas comment ils se trompent depuis 1000 ans.
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6: Allez, bon réveil, il est 6h30 tout pile. Bienvenue sur Énergie avec Mauvais Joe qui est au maître de bonne humeur pour attaquer la journée de taf, pour terminer votre nuit aussi peut-être. C'est parfait, Mauvais Joe est sur Énergie. Lady Gaga, Bruno Mars aussi pour vous. Et juste avant, c'est l'actu avec la rédac partout en France. Info météo avec Simon Abraham. Salut Simon.
7: Salut Charlie, bonjour à tous. La météo pour commencer avec désormais 43 départements en vigilance orange canicule du sud-est au nord-ouest en passant par le Val-de-Loire. Il va faire jusqu'à 35 degrés cet après-midi entre Lyon et Orange, 34 à Tours et Blois, 31 à Paris, 32 à Colmar et Perpignan. Avant ça, entre 21 et 28 degrés en milieu de matinée. Dans le ciel, c'est du soleil pour tout le monde au réveil. Il y a toujours du beau temps cet après-midi, sauf par endroits dans le sud-est où les orages vont prendre le relais. C'était 22 hier et donc 43 départements en orange aujourd'hui pour cette nouvelle vague de chaleur. Elle est accompagnée d'une sécheresse de plus en plus prononcée. D'après le gouvernement, hier, 70% du pays fait l'objet de restrictions d'usage de l'eau en ce moment, notamment l'interdiction d'arroser son jardin, de laver sa voiture ou de remplir une piscine. L'interdiction du démarchage téléphonique aussi, elle rentre en vigueur aujourd'hui. On n'a plus le droit de vous appeler

0: ce mardi avec le 50 mètres papillon notamment. Ce n'est que partie remise, le judoka Teddy Riner n'a pas fait de compétition depuis les JO de Paris il y a 2 ans. Il devait participer au Grand Prix de Lima au Pérou ce week-end, mais il a finalement déclaré forfait à cause d'une blessure. On le verra peut-être au Grand Slam de Lausanne à la fin du mois, histoire de s'échauffer un petit peu avant les mondiaux cet automne. Et il a hâte de reprendre en tout cas Teddy, après 20 ans de carrière, le judo lui plaît toujours autant.
1: Qui m'anime, je crois que c'est le combat, je crois que c'est la recherche du hippon, je crois que c'est l'univers aussi. Vous savez, quand vous vous préparez à une compétition, on part en voyage, on part en déplacement pour se préparer dans les différents pays, on affronte un nombre invraisemblable d'adversaires pour trouver à chaque fois comment être mieux pour arriver le jour J parfait. Donc ouais, c'est tout ça qui m'anime et je suis assez excité quand même de reprendre la compétition parce que ça me démange un petit peu, parce que j'ai envie d'aller me confronter, voir ce qui reste à travailler d'ici 2028. Donc voilà, ouais.
0: Voilà, Teddy Riner à Micro-Énergie de Samantha Bomzesser. Il a cartonné cette année au ciné, Michael. Le biopic sur le roi de la pop aura bien une suite. C'est le magazine américain Variety qui l'a confirmé ce week-end. La production doit débuter en fin d'année avec une sortie évoquée début 2028. Le premier film n'a raconté l'histoire de Michael Jackson que jusqu'à la fin des années 80. Bon réveil, 6h33, 6h10 de l'été sur Énergie.

Matin pour vous mettre bien, comme d'hab, vous savez quand vous mettez énergie, il y a de quoi se détendre, il y a de quoi attaquer la journée de boulot un petit peu plus tranquillement. En tout cas, tous ces vous les avez mérités en vous levant très tôt. Il est 6h39, c'est Charlie, c'est le 6-10 de l'été avec D6 et Théodora. Vous connaissez, ça arrive juste après Offenbach.

0: Hey, bon réveil pour mardi avec les hits énergie, le nouveau Jason Derulo qui arrive juste après le meilleur de Manu.
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3: On a un nouveau sujet ce matin et c'est grâce à ce message qui est arrivé tout à l'heure sur notre application. Je vous rappelle que vous pouvez nous envoyer des messages vocaux sur l'application Manu sur Énergie. On va se le réécouter.
4: Coucou les ouin-ouin. Quelle est la chose que vous avez dite « jamais je ferai ça » et finalement vous avez changé d'avis? Par exemple, moi j'ai toujours dit que je sortirais jamais avec quelqu'un de plus jeune que moi et finalement mon chéri, il a 3 ans de moins que moi et je l'aime très fort.
3: Eh bon, c'est pas une belle histoire,
5: mais
3: ça.
5: Après 3 ans, c'est pas...
3: Bah quoi ?
5: Bah c'est pas, enfin c'est presque le même âge, tu vois. Oui, il est plus jeune, mais elle m'aurait dit là 10 ans au moins, là j'aurais fait ah ouais, tu vois. 3 ans. Yeah.
3: D'accord. Ouais. Okay, en dessous, pour Lorenza, en dessous de 35 ans d'écart d'âge,
6: elle prend quoi qu'il.
3: Ouais, bien sûr, évidemment. Qu'est-ce que vous pensiez faire, ne jamais faire, pardon, mais que vous avez fini par faire ? Ophélie est là. Bonjour Ophélie et bienvenue sur Énergie.
7: Merci beaucoup. Salut Manu, salut toute l'équipe. Hein.
3: Alors, raconte-nous.
7: Pardon.
3: Sans bruit. Il n'y a pas de problème. Ophélie est en train de décéder en direct. C'est triste, mais ça fera de l'audience.
7: Non, alors moi je disais que je ne téléchargerai jamais, mais jamais une application de rencontre. Et que je voulais de vraies rencontres. Et en fait, j'ai rencontré personne. Donc j'ai testé toutes les applis. Et bien, ça a marché.
3: Et t'es avec quelqu'un depuis combien de temps?
7: Là, ça fait un mois et demi.
3: C'est un début, un mois et demi.
7: Mais ça fonctionne.
3: Quand tu dis que tu as testé toutes les applis, t'en as testé combien?
7: J'ai testé toutes les applications, tout ce que vous connaissez. Je vais pas dire les noms, mais j'en ai testé peut-être 4.
3: Ah oui, quand même,
6: c'est balèze. Oui. Avant de trouver l'amour, c'est beaucoup.
7: Et puis surtout, jongler entre les applis, enfin.
6: C'est l'organisation.
7: Les mêmes gens.
3: Ce qui serait drôle, c'est que tu te retrouves avec une personne qui a fait exactement la même chose que toi, qui était sur toutes les applis, et en fait, et vous matchez sur toutes les applis. Genre, hey, bingo. Alors. Aurélie.
7: C'est bien, je suis contente.
3: Eh ben, t'as raison d'être contente. On t'embrasse fort, Ophélie, on te souhaite une belle journée. Gros bisous et bon week-end. Dylan est là aussi, bonjour Dylan.
8: Salut Manu, salut Romain.
3: Bienvenue parmi nous, tu ne devais jamais le faire. Tu te disais jamais je le ferais, mais tu l'as fait, c'est quoi?
8: Alors moi je critiquais mes potes qui parlaient tout le temps de leurs enfants. Mais maintenant que je suis papa, je le fais. Et en plus je montre des photos.
3: Faut que t'arrêtes ça.
6: C'est une demande de la part de tout le monde.
3: Non, mais je sais pas pourquoi Dieu a créé les photos d'enfants en fait. Mais
5: les pierres.
3: Mais franchement, t'aimes bien qu'on te montre des photos d'enfants, Lorenza, plein de photos.
5: En vrai, comme j'en ai envie d'un, ouais, j'avoue que dans l'équipe, les papas me montrent les photos et je suis toujours. Franchement, je pense que c'est pour ça que vous m'en montrez autant. C'est parce que je kiffe. Je suis une seule personne à kiffer, je crois.
3: Non, mais vraiment, je connais personne qui kiffe ça, moi.
6: Moi, je fais des tests parfois avec Lorenza, je lui montre des photos de mes enfants où je sais pertinemment qu'elles sont ratées, c'est un peu flou et tout. À chaque fois, c'est la même réaction. Ouais. Oh, trop mimes.
3: Tu sais quoi? Non, mais ce qui serait génial, c'est un jour, tu lui montres des photos d'autres enfants, elle fait oh, il a grandi. Non, c'est pas le même, en fait, celui-là.
5: Il est capable.
3: Après, tu lui montres une photo de ton chien, mais il est mignon. En fait, elle ne regarde pas les photos. Dylan, on te souhaite une belle journée, merci beaucoup de nous avoir appelés.
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0: est bientôt 7h, bienvenue sur Energy. Bon réveil, c'est Charlie avec Mauvais Joe qui débarque. Quand même, histoire de s'ambiancer un petit peu pour démarrer la journée. C'est mardi matin, c'est le 11 août aujourd'hui. Mauvais Joe, parfait, un des plus gros hits de l'été qui arrive sur Energy. Moi j'ai passé toutes mes vacances avec Mauvais Joe. Ah, je vous jure, j'avais partout il y avait Mauvais Joe et c'était trop bien, ça m'ambiance à chaque fois. Toujours ici sur Energy, on l'écoute, Ed Sheeran juste après. C'est parfait pour chanter, parfait pour démarrer la journée.
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0: Mardi matin, 7h01. Bienvenue chez vous, bienvenue sur Energy comme d'hab. Pour démarrer la journée de bonne humeur, que des hits. Des superstars et bon, on va chanter quand même, on va se faire plaisir, c'est pas parce que c'est pas les vacances pour nous qu'on va se gêner. Ed Sheeran arrive après Mauvais Joe.
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0: Et juste avant, c'est l'actu. Info météo sur Energy avec Simon Abraham. Salut Simon.
18: Salut Charlie, bonjour à tous. La météo pour commencer, du soleil partout au réveil. Le ciel est légèrement voilé seulement au bord de la Méditerranée, dans les Alpes et le Cantal. L'ambiance peut virer à l'orage dans l'après-midi. Ailleurs, ce sera toujours du beau temps. À 23 à 26 degrés ce matin dans la moitié nord, 27 à Bordeaux, 28 à Toulon et ça continue de grimper ensuite. 34 pour la maxi à Nantes, Tours et Dijon, 35 dans la vallée du Rhône, 30 à Paris, Metz et La Rochelle. Sur les cartes de Météo France, 43 départements sont désormais en vigilance orange canicule. C'était moitié moins hier, ça grimpera même à 67 demain. L'alerte concerne le sud-est, le nord-ouest, une partie de la région centre-Val de Loire aussi. Les températures continueront de grimper demain et jeudi. Alors comment les Français vivent ces épisodes de chaleur et surtout s'y adaptent ? C'est ce que veut savoir Santé Publique France qui lance une grande enquête cette semaine pour mesurer les conséquences de la canicule sur notre santé physique et mentale. Les résultats sont attendus avant la fin de l'année. En cette période de vacances, vacances et de chaleur, les plans d'eau sont pris d'assaut aussi. En ce moment, plusieurs dizaines d'entre eux sont interdits à la baignade à travers le pays à cause de la prolifération de cyanobactéries qui se développent avec les températures élevées et la pollution de l'eau. Elles peuvent provoquer des vomissements ou des irritations, c'est même mortel dans certains cas chez les chiens. Pensez à checker les potentielles interdictions près de chez vous avant d'aller vous baigner. Du changement dès aujourd'hui, les nouvelles règles concernant le démarchage téléphonique entrent en vigueur. Les professionnels n'ont plus le droit de vous déranger sans votre accord préalable. Ils risquent une amende à plus de 300 000 euros en cas d'abus. Aussi rapide qu'un concert de Beyoncé ou David Guetta, quelques heures après l'ouverture des inscriptions, le Stade de France affiche déjà complet pour la venue du pape. Une veillée réservée aux 17-35 ans y est organisée fin septembre. 200 000 personnes sont également annoncées pour une messe entre les Champs-Élysées et la place de la Concorde. Une déception, après son sacre mondial sur 10 000 mètres l'an dernier, Jimmy Gressier a terminé au pied du podium hier aux 5000 mètres des championnats d'Europe d'athlétisme. C'est un autre Frenchie, Étienne Daguinos, qui a décroché le bronze. La compétition continue ce soir avec l'épreuve reine, le 100 mètres chez les hommes. Les championnats d'Europe de natation aussi, avec la première médaille décrochée hier par nos Bleus, c'est de l'argent. Elle est pour le relais 4 fois 200 mètres nage libre, emmené par Léon Marchand. Autre relais à suivre aujourd'hui pour nos Bleus, c'est le 4 fois 100 mètres 4 nage mixte. Les vacances sont terminées. Kylian Mbappé était de retour à l'entraînement hier avec le Real Madrid. L'attaquant des Bleus a eu droit à quelques jours de repos en plus après la Coupe du Monde. Le championnat de foot espagnol reprend dans moins de 2 semaines, tout comme la Ligue 1. Le NRJ Summer Tour au repos aujourd'hui. Le rendez-vous est déjà donné pour demain et jeudi. Avec les 2 dernières dates de la tournée des plages, ce sera en Normandie, à Ouistreham et Trouville-sur-Mer. Avec sur scène Daisy, Joseph Kamel et Dr Yaro. 7h04, bon début de journée. 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

Bon réveil mardi matin avec énergie comme d'hab, 7h11, il y a Angèle qui arrive pour chanter avec elle. Et surtout qu'Angèle, elle profite des vacances. Pardon. Mais à la rentrée, il y a un nouvel album. 5 ans après, elle est de retour. Hein. Ça y est, Angèle, ça fait trop plaisir. Elle avait annoncé sur Énergie qu'il va y avoir un nouvel album. On n'a pas encore la date. On sait juste qu'il va sortir avant la fin de l'année. Il va s'appeler Instinct. Et évidemment, vous le découvrirez ici sur Énergie. On la retrouve avec Justice juste après Farouko.

0: Alors là, on est bien. J'ai un énorme hit qui va vous mettre bien ce matin, qui va vous mettre de bonne humeur. Vous allez pouvoir chanter avec Diams qui arrive sur Énergie. BTS qui allait aussi pour vous. Et juste avant, c'est le meilleur de Manu.
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2: J'ai reçu mon four à pizza.
3: Incroyable.
2: Ça faisait des années que je voulais un four à pizza. J'osais pas franchir le pas. J'osais pas. Je l'ai franchi. Je l'ai reçu hier. Ce week-end, je fais des pizzas à la famille.
3: Wouh.
2: Ah, non, je fais pas des pizzas à la famille. Je fais des pizzas à la familia.
4: Évidemment.
2: Évidemment. Quand on fait des pizzas, on est obligé de prendre un accent italien. Alors, quelle est la chose que vous rêviez d'avoir, qui était dans votre liste de choses à faire ou à avoir dans votre vie, et vous y êtes arrivé? 0-870-42-48. On va vous prendre au téléphone. Quelle est la chose que vous rêviez d'avoir et vous pouvez dire oui, je l'ai fait?
3: J'ai fait un festival et j'ai dormi en tente pendant 4 jours.
2: J'ai jamais fait ça.
3: C'était... Alors, ah ouais. C'est intense, c'est un peu cracra, mais c'est incroyable. Bah
4: ouais.
3: C'est
4: niveau douche, ouais.
3: C'est
2: le côté un peu cracra qui me fait un peu peur. Mais...
3: Oui, mais tu te dis, je le fais une fois, et après, voilà. Et puis, tout le monde est dans le même cas, tout le monde pue un peu.
4: Ah, ouais. Ah donc ça va.
3: Non, mais du coup, tu...
2: Toi,
3: t'es dans le truc, t'es dehors, quoi.
2: J'ai été scout, t'as quand même...
3: Oui, c'est vrai, moi aussi.
2: Mais c'est pas la même chose.
3: Non, c'est
2: pas le
3: pareil.
2: Camping, c'est pas pareil, t'as quand même... Toi. Mais là, le festival, c'est chaud, quoi.
3: Ouais, mais tu fais des rencontres... En fait, je me suis dit... Ça se trouve, je le ferai une fois dans ma vie, quoi. Donc, je l'ai vécu à fond, quoi. Tu fais des rencontres, t'es cracra tout le temps, tu portes les mêmes vêtements, tu t'en fous. Il fait beau, il fait chaud, tout le monde pue, tout le monde se serre dans les bras. Mais... Et tu vis l'expérience en musique, c'est génial, quoi.
2: D'accord.
3: Voilà. Mais je vous ai donné envie, là.
2: Mais alors, pas de le faire, mais de savoir que c'est sympa.
3: C'était génial, en vrai.
2: Nico, qu'est-ce que t'as réussi à cocher dans ta vie?
4: Ah, moi, c'est autre chose, mais c'est vivre au bord de la mer.
2: J'ai déménagé,
4: j'ai quitté la ville il y a 2 ans et j'habite au bord de la mer à 5 minutes à pied de la plage. Et tous les jours, quand je vais faire les courses et tout, je peux passer par la plage en voiture, quoi.
2: Et on s'en lasse pas à un moment?
4: Jamais.
2: Ok.
4: Alors mes potes qui habitent ici, ça fait des années qu'ils disent effectivement, nous on la voit plus la mer. Mais moi j'ai toujours habité là pendant 17 ans, pendant toute mon enfance. Et là je suis revenu habiter ici, je m'en lasse pas du tout, quoi. J'écoute le bruit des vagues. Avant, je devais aller chez Nature et Découverte pour entendre le bruit des vagues. Tu vois, pour avoir des CD d'ambiance et tout. Maintenant, je le fais en vrai. C'est cool.
2: Écoute, fais-toi plaisir. 0-870-42-48. On continue à vous prendre au téléphone. Il y a Thomas qui est là. Bonjour Thomas.
5: Salut Manu, salut les gens.
2: Thomas, qu'est-ce que t'as coché dans ta vie de choses à faire?
5: Avoir un flipper à l'ancienne comme dans les bars.
2: Pas mal.
3: Un flipper? Ah ouais.
2: Alors c'est très générationnel, les flippers.
3: Mais je crois que je vois.
4: Ouais.
2: Bah, alors ils ont, il y a des flippers hyper modernes maintenant. Il y a des flippers, c'est les jeux vidéo carrément.
3: Ok. Ah ouais.
2: Pour ceux qui ont connu, on doit avoir à peu près le même âge, Thomas. Ceux qui ont connu les flippers dans les bars, c'est la Madeleine de Proust, quoi.
3: Ouais, c'est ça. Ouais, c'est la petite boule que t'envoies, c'est ça. Hein,
2: c'est la Madeleine de Proust de ceux qui allaient pas en cours et qui allaient faire un flipper au bar.
4: Donc, c'est voilà. Ça. Ça faisait beaucoup de bruit, moi. J'ai un souvenir de ça.
2: Bah oui, oui, ça faisait genre taper dessus.
6: Mais
2: Florent,
6: quand tu joues au flipper et que tu bouges trop la machine, t'as le tilt là qui te bloque complètement. Quand tu lâches chez toi, on est d'accord que tu peux l'enlever parce que c'est insupportable sinon.
2: Bah non, ça fait partie du jeu.
6: Oh,
2: c'est comme si tu joues à un jeu vidéo chez toi et que t'enlèves le fait de pouvoir mourir. Bah non, ça fait partie du truc.
6: C'est super chiant.
2: Et c'est un vieux. C'est un vieux flipper, Thomas?
5: Oui, oui, c'est un vieux flipper Back to Future. Il est magique.
2: Eh bah écoute, et ça te rappelle tes années lycée où t'allais pas au lycée justement?
5: C'est ça.
2: D'accord. Le nombre de personnes qui sont inscrites à la fac et qui sont arrêtées au bar en bas de la fac à cause d'un flipper. Belle journée à toi, Thomas. Merci beaucoup de nous avoir appelés.
5: Salut les Wouins.
2: Ciao. Louis est là aussi. Bienvenue sur Énergie, Louis.
7: Ouais, bonjour Manu. Salut les Wouins.
2: Qu'est-ce que tu as coché dans ta liste de choses à faire ou à avoir?
7: Bah, moi, je suis passionné par les parcs d'attractions. Et du coup, j'ai enfin réussi à faire tous les parcs Disney dans le monde.
3: Waouh!
2: Alors, tu sais quoi? Je sais même pas combien il y en a. Il y en a combien?
7: Il y en a 6.
2: Ah ouais? Et t'as fait le tour du monde des parcs Disney, juste ça?
7: Ah bah ouais, parce qu'il y en a aux États-Unis, il y en a en Chine et il y en a au Japon.
4: Mais c'est pas les mêmes?
7: Ah bah non, c'est pas les mêmes.
2: Mais.
7: Non, bah non, chaque pays est différent en fait.
2: Et tu es allé à chaque fois dans le pays juste pour ça?
7: Ouais, exactement.
2: Et ils savent, non mais chez Disney, parce que tu dois pas être le seul à mon avis. Et
7: vous ah bah
2: avez,
7: non,
2: vous avez un club
7: passionné. Bah, c'est un peu ça, ouais. Il y a des passionnés et chacun dit ce qu'il a préféré ou les endroits préférés.
2: Mais c'est
7: selon l'ambiance, comment ils sont faits.
2: Vous avez quoi? C'est un forum? C'est une page Facebook? C'est quoi?
7: Il y a un peu de tout. Ouais. T'en as sur Facebook, Insta et tout ça. Ouais. Après, des forums, il y en a, mais faut parler anglais couramment, c'est pas toujours évident.
2: Et tu te vois déjà, vous voyez en vrai, entre fans de Disney qui faites le tour du monde des Disney?
7: J'en ai déjà rencontré un ou deux, ouais.
2: Putain.
7: À Paris, ouais.
3: Putain, les discussions, ça doit pas s'arrêter, quoi.
2: Bah, tout le temps. Et quand tu vas dans un lycée, tu dis à Mickey, je préfère le Mickey de Paris, par exemple.
7: Ouais, tu peux lui dire au Japon, mais il comprend pas.
2: Écoute, t'as été jusqu'au bout de ton rêve. C'est, oui. C'est exactement c'est le principe, ce que vous avez réussi à cocher dans votre vie. On te souhaite une belle journée. Merci beaucoup de nous avoir appelés.
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0: On est le 11 août, info et météo sur Énergie, c'est avec Simon Abraham. Salut Simon.
1: Salut Charlie, bonjour à tous. Désormais 43 départements sont placés en vigilance orange canicule. Ça va du sud-est au nord-ouest en passant par le Val-de-Loire. Il va faire jusqu'à 35 degrés cet après-midi entre Lyon et Orange, 34 à Tours et Blois, 31 en région parisienne, 32 à Colmar, Toulouse et Perpignan. Avant ça, 21 à 28 en milieu de matinée. Puis dans le ciel, c'est du soleil pour tout le monde au réveil. Toujours du beau temps cet après-midi, sauf par endroits dans le sud-est où les orages prennent le relais. La conséquence directe de la chaleur, c'est la sécheresse qui s'aggrave. D'après les derniers chiffres du gouvernement, hier, 70% du territoire fait désormais l'objet de restrictions d'usage de l'eau. Deux tiers des nappes phréatiques présentent des niveaux sous la normale. Des appels qui prennent vite la tête. Dès aujourd'hui, le démarchage téléphonique est interdit si vous n'avez pas donné votre autorisation au préalable à une entreprise. Quelques exceptions échappent à la règle, comme les sondages ou les sociétés auprès desquelles vous avez souscrit un contrat. La facture a déjà été alourdie en juillet. Elle le sera encore le mois prochain. Au 1er septembre, le prix de référence du gaz va grimper d'un peu plus de 5%, une hausse qui va directement toucher près de 6 millions de foyers. Emmenée par un Léon Marchand en grande forme, l'équipe de France a remporté hier soir la médaille d'argent au championnat d'Europe de natation sur le relais 4 x 200 mètres nage libre. On suit aujourd'hui le 50 mètres papillon avec Maxime Grousset. On se souvient encore de cette ferveur. Teddy Riner remportait 2 médailles d'or au judo en Champ de Mars à Paris pendant les JO il y a 2 ans. Il n'a pas refait de compète depuis. Il devait refouler le tatami au Grand Prix de Lima ce week-end au Pérou, mais il est forfait sur blessure. On attend les résultats d'examen. On espère le voir en forme au Grand Slam de Lausanne en Suisse à la fin du mois, histoire de s'échauffer un petit peu avant les mondiaux cet automne. Avant ses combats, Teddy appliquera certainement ses petits rituels qui lui permettent de bien se préparer.
2: J'ai des petites routines, toujours avoir mon sac de compétition avec les aliments que j'aime bien, la musique très important. J'essaie de toujours garder mon casque audio le plus longtemps possible, à la limite, vraiment, parce que c'est comme une bulle. Donc je la garde le plus longtemps possible, parce que c'est celle qui me met vraiment dans les meilleures conditions pour performer, et avoir certaines personnes dans mes bagages aussi. Et je crois que la chose qui me fait monter sur le tatami durant une compétition, c'est le fait de vouloir gagner, le fait d'entrevoir la Marseillaise et la médaille d'or.
1: Voilà, interview de Samantha Baumzesser. Un mot de tennis aussi, il a retrouvé la forme. Arthur Fils va jouer ce soir pour une place en demi-finale du tournoi de Montréal au Canada. C'est un Masters 1000. Le Français affronte l'Espagnol Rodar vers 20h ce soir. Et puis ça continue de grimper pour Spider-Man Brand New Day. Le film Energy, sorti il y a à peine 2 semaines en salle, s'apprête à franchir un nouveau cap. Il est aux portes du top 10 des plus gros succès de l'histoire au cinéma, 12e actuellement. Le film a déjà généré 1,6 milliard de dollars de recettes dans le monde. Fin de ce flash 6-10 de l'été avec Charlie sur Energy. Bonne journée.

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1: Allez, bon réveil, bon courage pour le boulot, profitez bien de ceux qui sont en vacances, ceux qui ont de la route. Vous avez bien fait de mettre énergie, quoi qu'il arrive, c'est Charlie, c'est le 6-10 de l'été, on est mardi. Voilà, je précise pour ceux qui sont en vacances, on est mardi. Parce qu'on a tendance à être un petit peu perdu. Et puis, il y a de quoi chanter avec Alex Warren qui arrive juste après Riviera. Écoutez, Sean Paul.

0: C'est peut-être énergie ce matin, c'est mardi, c'est Charlie, c'est le 6-10 de l'été et il y a de quoi se sentir bien puisque bah il y a des hits de l'été qui sont là, qui mettent de bonne humeur pour démarrer la journée avec Lucenzo qui est là pour vous, Jungly et Emma aussi, et juste avant c'est le meilleur de Manu qui continue jusqu'à 10h.
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3: Et ce matin, on avait fait la salle la semaine dernière, c'était bien cool, on s'est dit on le refait. Ma femme est avec nous ce matin, une moins en plus dans le studio. C'est Alina, c'est ma femme, et on fait l'émission normalement, elle participe, elle est avec nous, et vous nous posez des questions évidemment, et Nico nous a demandé tout à l'heure, est-ce que vous pouvez nous raconter la demande en mariage?
4: Ah oui. J'ai trop hâte de savoir aussi.
3: J'ai dit oui, donc je vais le raconter. Alors, c'est moi qui l'ai demandé en mariage, et on s'est donné une date pour notre rencontre, on s'est dit que c'était un 20 décembre. Okay. Le 20 décembre 2007, c'était flou, on se dit, allez, le 20 décembre. Et donc, comme beaucoup de couples, vous savez, on fête les 20, le mois,
0: oui.
3: Tous les mois.
0: Oui, les mois anniversaires.
3: Voilà, ouais. On s'offre un cadeau et donc j'ai attendu un 20.
4: Oh.
3: Le 20, je crois que c'était le 20 novembre.
4: Ouais, c'était ça.
3: C'était le 20 novembre 2009.
4: Bon, c'est pas grave.
0: C'est l'année d'avant, j'imagine. Le mariage.
3: Ouais, on s'est marié le 4 juillet Attends. 2010.
4: Oui, voilà,
3: donc c'était
4: ça.
3: Le 2009.
4: Voilà,
3: novembre 2009. On est le 20 novembre 2009. Alina arrive à la maison et je lui dis, ah, j'ai un cadeau pour toi, le cadeau du vin. C'était votre tradition.
0: Oui. Bien joué.
3: Je l'emmène dans une chambre et là, il y a un énorme papier cadeau. Okay. Mais de 3 mètres sur 3 mètres.
4: J'étais trop content, je me suis dit, je vais avoir un gros cadeau.
3: Elle déchire le papier cadeau. Là-dedans, il y a un carton. Donc un gros carton. Elle ouvre le gros carton. Elle regarde à l'intérieur. Il y a un autre carton.
4: Oh, t'as fait plein de cartons.
5: Ouais. Attends,
3: elle ouvre le deuxième carton. Et dans le deuxième carton,
4: il y avait
0: un autre carton.
4: Ah.
3: Non, il y avait encore un carton.
4: Ah oui, c'est vrai.
3: Ah non, je me suis fait chier, j'en ai fait des cartons.
0: Ah, oui, okay. les poupées russes, quoi.
3: Exactement. Jusqu'à arriver à un petit carton.
4: Oui.
3: Elle ouvre le petit carton et là, il n'y a rien.
4: Oh non.
3: Ouais. Elle me regarde, elle fait, c'est quoi? Et là, je lui ai dit, parce que ce que je veux t'offrir aujourd'hui...
4: Non, j'ai dit, il n'y a rien.
3: Oui, c'est ce que j'ai dit.
4: Non, t'as dit, c'est quoi?
3: Ah, pardon, bon. Elle m'a savonné mon histoire.
4: Mais non, mais parce que c'est ça. Parce que
3: et c'est ce que j'ai... Oui, il n'y avait rien dans le carton. Donc, évidemment, elle me dit, c'est quoi? Enfin, c'est rien, mais il n'y a rien. Et je lui ai dit, parce que ce que je veux t'offrir ne tient pas dans une boîte. C'est mon cœur que je vais t'offrir.
4: Oh.
3: Et là, j'ai sorti la bague et j'ai demandé en mariage.
0: C'est pas vrai.
4: C'est mignon, c'est canard. C'est trop mignon. Quand même. Je m'attendais pas à ça. C'est trop
0: c'est
4: mignon.
0: Pas mal.
4: Mais surtout en sachant que Manu, il est tellement réservé.
5: Ouais, c'est hyper romantique.
4: Il est pudique avec ses sentiments. Wow. Donc, déjà,
0: tu t'es donné du mal. Hein.
4: Absolument pas qu'il me demande en mariage. Mais alors, comme ça,
5: c'est génial. Ouais,
4: c'était trop mignon.
3: C'est ouf. Si vous avez besoin de grands cartons, je l'ai toujours à la maison.
5: Ah, mais c'est adorable.
4: Voilà,
5: c'est
4: trop bien. Mignon.
3: Oh, ben voilà, c'était notre histoire à nous.
5: Trop cool.
3: Il y a Jonathan qui est avec nous au téléphone. Bonjour, Jonathan.
6: Bonjour, Manu. Bonjour, les Ouinouins. Salut, Alina.
4: Coucou.
3: Bienvenue sur Énergie. Jonathan, t'avais une question à nous poser, toi aussi.
6: Oui. Alors, je voulais savoir de qui entre vous deux a dit je t'aime en premier.
3: Alors, je crois que c'est moi. En fait, j'en suis même sûr.
4: Ouais,
3: bah j'ai exactement l'endroit.
4: Moi aussi.
3: Ah, on pense au même endroit?
4: Bah je sais pas.
3: Alors attends, j'écris sur un papier l'endroit.
4: Vas-y. Mais je suis sûre.
3: Et tu vas me dire, toi. J'écris,
4: okay.
3: Hop. Vas-y, tu penses que c'est où?
4: À Rome.
3: Hey,
5: hey ah.
3: J'avais écrit Italie, Rome.
4: Je me disais, il écrit longtemps quand même.
5: C'est vraiment le même endroit.
4: Romantique.
0: Oh, les amours.
3: On avait été à Rome.
4: Ouais, c'est vrai.
3: Enfin, romantique, on avait eu une chambre de merde, on avait dû changer. Et Alina est très forte pour faire des scandales, on a eu une autre chambre.
5: Ah, bien joué.
0: Ah ouais.
3: Bon, il nous avait un peu arnaqué au départ. Hein.
0: D'accord.
3: On avait la chambre de bonne tout en haut, c'était pas.
5: Non, c'est pas cool.
3: Non, c'était pas cool.
4: Mais attends, je suis en train de me dire que moi, je me souviens absolument pas quand je t'ai dit je t'aime pour la première fois.
3: Eh ben, j'attends.
4: Mais non.
3: Honnêtement, je sais pas. Moi, je me rappelle très bien, c'était à Rome, c'était justement dans la chambre, dans la belle chambre qu'on avait eue après.
5: Ah.
3: Et je l'ai dit, et t'étais assise sur le lit, je me suis assise à côté de toi et je te l'ai dit.
4: Ouais, mais tu sais quoi, je me demande si t'étais pas pour ton anniversaire ou pour le mien, parce que t'as dit, j'ai un cadeau d'anniversaire.
3: Ah bon?
4: Oui, ça me dit quelque chose.
3: Je me souviens plus.
0: Tu fais ça que pour les occasions.
3: Ouais, ouais. Ouais, non, ça devait être mon anniversaire et pour te faire comprendre, il me fallait un beau cadeau, je t'ai dit je t'aime. So romantic. Merci beaucoup, Jonathan, de nous avoir appelé ce matin.
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0: En vacances un petit peu avant 8h, je sais pas ce que vous faites réveiller, mais bon, c'est pas grave. Bienvenue sur Énergie, ça fait plaisir de vous accueillir. C'est le 6-10 de l'été qui continue. Parfait pour se motiver en arrivant au boulot. Si vous n'avez pas trop de collègues, vous pouvez garder la radio toute la matinée et chanter avec Shakira et Burna Boy qui débarquent sur Énergie juste après Ray et les infos à 8h.
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0: 8h tout pile, mardi matin, bienvenue sur Énergie, bon réveil. Allez, courage, cette journée de boulot, surtout si c'est votre semaine de reprise. Vous avez bien fait de mettre Énergie pour vous motiver avec Shakira qui arrive dans le 6-10 de l'été.
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0: Énorme hit qu'on a beaucoup chanté. Ray arrive aussi. Et juste avant, c'est l'actu. Info météo sur Énergie avec Simon Abraham. Salut Simon.
18: Salut Charlie, bonjour à tous. Du soleil partout au réveil. Le ciel est légèrement voilé seulement au bord de la Méditerranée. Dans les Alpes et le Cantal, l'ambiance va virer à l'orage cet après-midi. Ailleurs, ce sera toujours du beau temps. 23 à 26 degrés ce matin dans la moitié nord. 27 à Bordeaux, 28 à Toulon. Et ça continue de grimper ensuite. 34 pour la maxi à Nantes, Tours et Dijon. 35 à Lyon. 30 degrés à Paris-Metz et La Rochelle. Une vague de chaleur qui prend de l'ampleur. À partir de midi, il n'y aura plus 22 mais 43 départements placés en vigilance orange canicule par Météo France. Ça va du sud-est au nord-ouest en passant par la région Centre-Val de Loire. Et la hausse des températures sera encore plus prononcée demain avec jusqu'à 40 degrés au sud. D'ailleurs, le nombre de départements en orange grimpera à 67. La SNCF prévoit déjà de nouvelles suppressions de trains entre Paris et Clermont demain et jeudi, faute de clim fonctionnelle dans certaines rames. Les pompiers restent mobilisés. Le feu qui sévit depuis plus d'une semaine dans la Drôme est toujours en lente progression d'après un dernier bilan. 400 hectares ont brûlé. Celui qui s'est déclaré dimanche en Lozère est fixé. Et face aux incendies, il y a des vocations qui se créent. En Gironde, par exemple, les pompiers ont reçu 400 demandes pour devenir pompiers volontaires depuis le début du méga-feu, fin juillet, près d'Arcachon. Sur une période aussi courte, c'est 4 fois plus que la moyenne. On n'en peut plus du smartphone qui sonne à longueur de journée. Le démarchage téléphonique est interdit dès aujourd'hui. Les professionnels n'ont plus le droit de vous déranger sans votre accord préalable. En cas de non-respect, ils risquent désormais une grosse amende. Il est possible de signaler toujours les abus sur la plateforme. plateforme du gouvernement Signal Conso. Il y a du sport et du foot ce soir. Lyon reçoit Prague pour le match retour du tour préliminaire de Ligue des Champions. Victoire obligatoire pour l'OL qui s'est incliné au match aller. Le coup d'envoi c'est à 21h. Les championnats d'Europe d'athlétisme aussi, c'est toute la semaine à Birmingham en Angleterre. Et hier soir, Étienne Daguinos a décroché la première médaille des tricolores, du bronze sur le 5000 mètres. Jimmy Gressier termine au pied du podium, quatrième. À suivre aujourd'hui l'épreuve reine, celle du 100 mètres chez les hommes. Il y a aussi le 100 mètres et chez les femmes. De la piste au bassin, au championnat d'Europe de natation à Paris, l'équipe de France emmenée par Léon Marchand a remporté la médaille d'argent hier soir sur le relais du 4x200 mètres nage libre. Autre relais aujourd'hui pour nos bleus, c'est le 4x100 mètres 4 nage mixte. Il y a aussi le 50 mètres papillon avec Maxime Grousset. Il y en a des chefs-d'œuvre sur le CV de Christopher Nolan, mais l'Odyssée dépasse désormais tous les autres. Le film, sorti il y a presque un mois, est déjà le plus gros succès du réalisateur. Il vient tout juste de franchir le milliard de dollars de recettes au box-office mondial. C'est mieux que Batman The Dark Knight Rises, qui détenait jusque-là la première place. 8h03, fin de ce flash, c'est mardi matin. Bon début de journée avec le 6-10 de l'été sur Énergie.

0: Mardi matin, 8h10, bienvenue sur Énergie avec Jay-Z et Alicia Keys qui arrive. Oh là là là là.
1: Quel régal.
0: Hey, on est bien, hein, c'est Charlie, c'est le 6-10 de l'été. Jay-Z, Alicia Keys, vous connaissez par cœur, vous allez pouvoir chanter, ça part en karaoké hein, ce matin. Même si les paroles c'est du yaourt, c'est pas grave, ça vous met de bonne humeur si vous êtes pas encore en vacances, si vous êtes déjà rentré, c'est la semaine de reprise peut-être pour vous. Vous avez bien fait de mettre énergie. Ça vous met bien, Jay-Z, Alicia Keys pour vous, juste après Tibbs.

0: Mardi matin, ambiance Ibiza, on est bien sur Énergie avec David Guetta qui arrive dans le 6-10 de l'été. Voilà, on va se mettre bien, ça sent les vacances, même si vous partez au boulot ce matin. Vous allez pouvoir chanter, danser, vous ambiancer. Mauvais Joe calé aussi pour vous. Et juste avant, c'est le meilleur de Manu. Tous les mois avant de les retrouver à la rentrée sont là jusqu'à 10h.
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2: Quelle est la raison pour laquelle vous êtes content d'être là le matin, mais qui n'est pas du travail? C'est une vraie question.
0: Ouais.
2: On peut même l'étendre à tout le travail. Quelle est la question? Quelle est la chose pour laquelle vous aimez votre boulot, mais c'est pas du travail? Nico,
3: Il y a un truc qui est génial chez... Moi, tu vois, j'aime pas le silence, par exemple. Et un truc qui est génial chez Energy, c'est qu'il y a de la musique partout, quoi. Même dans l'ascenseur.
4: C'est vrai.
2: C'est vrai.
3: Tu sais, t'as les enceintes avec la radio, quoi.
4: On peut danser dans l'ascenseur.
2: Faut y aller mollo.
4: Oui.
2: La raison pour laquelle j'aime mon travail, mais qui est pas du travail. Au début, c'est un truc que j'aimais pas, et en fait, maintenant, je l'aime. Aux toilettes, on a une minuterie.
4: Ah oui.
3: Ouais.
2: Et au début, ça te rend dingue. Parce que t'as une minuterie, tu dis putain, j'ai pas fini, et boum, ça se met dans le noir. Donc t'es obligé d'aller appuyer sur le bouton, sauf que quand il fait noir, c'est compliqué pour aller trouver le bouton, c'est même pas un radar, donc c'est un peu le bordel. Et en fait, après, je me suis dit, mais c'est génial, j'ai l'impression d'aider la planète sans rien faire.
4: Ouais, c'est vrai.
3: Oui. Parce que ouais, quand ça s'éteint, tu dis ah, ça y est.
2: Bah, ça s'éteint, toi, on oublie tout le temps, on laisse toujours les toilettes allumées, ça s'éteint. Du coup, on économise de l'énergie. Du coup, on sauve les ours sur la banquise. Merci de m'avoir écouté. Je suis content.
3: Il est écolo, celui-ci.
2: Pour quelle raison? Quelle est la raison pour laquelle vous aimez votre travail mais qui n'est pas du travail? Appelez-nous 0800 70 42 48. On a Céline qui est avec nous au téléphone. Bonjour Céline.
5: Bonjour toute l'équipe.
2: Bienvenue sur Énergie. Céline, tu voulais nous parler de la raison pour laquelle tu aimes ton travail mais qui n'est pas du travail, c'est ça?
5: Oui, exactement.
2: Qu'est-ce que tu fais comme travail?
5: Alors, je suis bibliothécaire dans une médiathèque en Bretagne.
2: Oh, tu fais partie de ces gens qui savent très bien dire chut.
5: Tout à fait.
2: Avant de nous raconter, est-ce que tu peux nous le faire une fois?
5: Chut.
2: Ah oui.
4: Très bien,
3: ah,
4: très bien.
3: Celui-là.
4: Ah, Céline, c'est beau ça.
2: Ah bah, c'est de la bibliothécaire de 2026, hein, mec.
4: Elle a du souffle.
2: Oh la vache. Et quelle est la raison pour laquelle tu aimes ton travail mais qui n'est pas ton travail?
5: Alors bah en fait, comme je travaille dans une médiathèque, on a des consoles à disposition dans l'espace dédié aux enfants. Et le midi, de plus en plus, avec mes collègues, on s'éclate, on fait des parties de Mario Kart.
2: Génial.
5: Sur les consoles. Et le but, c'est qu'on essaie de battre la responsable.
2: Mais bien sûr, évidemment. Mais c'est top ça alors.
3: En attendant que les enfants essayent de jouer, tu vois.
2: Et en fait, c'est la seule bibliothèque où c'est les gens qui viennent à la bibliothèque qui demandent au bibliothécaire de faire moins de bruit. Je trouve ça génial.
5: Ouais, c'est un peu ça, ouais. Parce qu'à la fin, chut, on va ouvrir, chut.
2: Les gens attendront dehors, qu'est-ce que ils réviseront leurs examens plus tard. On n'a pas le temps, nous. On fait du Mario Kart, bien sûr.
3: Console.
2: C'est qui ton personnage dans Mario Kart?
5: Ah, bah, c'est Peach, forcément.
2: Ah, Peach, évidemment, bien sûr.
5: Bah, oui,
2: ah,
5: ouais. Bah, oui.
2: Moi c'est Yoshi, c'était une discussion très Mario Kart. Merci beaucoup de nous avoir appelé. On t'embrasse
5: beaucoup.
2: Céline, gros
5: merci
2: bisous.
5: Merci beaucoup, bonne journée, gros bisous tout le monde.
2: Thomas est là aussi, bonjour Thomas.
6: Bonjour Manu, bonjour les bronzés.
2: Thomas, tu voulais nous parler toi aussi de la raison pour laquelle t'aimes ton boulot mais qui n'est pas du boulot. C'est quoi ton boulot?
6: Moi je suis routier.
2: Et alors?
6: Et du coup souvent je pars à l'étranger, donc je peux visiter des pays gratuitement. Et manger des spécialités locales, etc.
4: Oh la chance, j'avoue, c'est trop bien.
2: Je suis routier et j'aime bouffer, évidemment.
6: Ouais.
2: Tu fais des longs trajets?
6: Oui. Bah, je suis déjà allé en Grèce, Norvège.
4: Ah.
2: Putain, Norvège? Mais tu transportes quoi?
6: C'est des colis pour des clients, c'est des palettes, des choses comme ça.
2: Putain, mais non, c'est long, quoi.
3: Enfin, c'est du beau voyage, quoi.
2: Ah oui, c'est des gros voyages. Et tu restes, t'as le temps de rester un peu sur place?
6: Ouais, parce qu'avec les coupures, en général, on a le temps. Donc, c'est pas longtemps, mais ça peut permettre de voir un peu des villes, des choses comme ça.
3: Colis, il reste 3 semaines.
2: C'est un peu comme hôtesse de l'air, sauf que t'as pas à servir des potages à la tomate aux gens.
6: C'est ça, exactement.
2: Eh ben écoute, bravo à toi Thomas, on te souhaite une belle journée.
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0: 8h32, bon réveil, bon courage, c'est Charlie, c'est le 6-10 de l'été sur Énergie. Et bien entouré ce matin, David Guetta arrive, Mauvais Joe aussi, et juste avant c'est l'actu. Info météo avec Simon Abraham. Salut Simon.
1: Salut Charlie, bonjour à tous. Désormais 43 départements sont placés en vigilance orange canicule, du sud-est au nord-ouest en passant par le Val-de-Loire. Il va faire jusqu'à 35 degrés cet après-midi entre Lyon et Orange, 34 à Tours et Blois, 31 en région parisienne, 32 à Colmar et Perpignan. Avant ça, 21 à 28.

0: desquels vous avez souscrit un contrat. Ça va grimper, le prix de référence du gaz va bondir d'un peu plus de 5% à partir du 1er septembre. Une hausse pour environ 6 millions de foyers, elle est justifiée par les tensions qui persistent au Moyen-Orient. En foot, victoire obligatoire, sinon il n'y aura pas de Ligue des Champions cette saison pour Lyon. L'OL reçoit Prague ce soir. C'est le match retour du tour préliminaire et c'est à suivre à 21h. Emmené par l'extraterrestre Léon Marchand, l'équipe de France a remporté hier soir la médaille d'argent au championnat d'Europe de natation sur le relais 4 x 200 mètres nage libre. Nouvelle chance pour nos Bleus ce mardi avec le 50 mètres papillon notamment. Ce n'est que partie remise, le judoka Teddy Riner n'a pas fait de compétition depuis les JO de Paris il y a 2 ans. Il devait participer au Grand Prix de Lima au Pérou ce week-end, mais il a finalement déclaré forfait à cause d'une blessure. On le verra peut-être au Grand Slam de Lausanne à la fin du mois, histoire de s'échauffer un petit peu avant les mondiaux cet automne. Teddy a hâte de reprendre, en tout cas après 20 ans de carrière, le judo lui plaît toujours autant.
1: Qui m'anime, je crois que c'est le combat, je crois que c'est la recherche du hippon, je crois que c'est l'univers aussi. Vous savez, quand vous devez vous préparer à une compétition, on part en voyage, on part en déplacement pour se préparer dans les différents pays, on affronte un nombre invraisemblable d'adversaires pour trouver à chaque fois comment être mieux pour arriver le jour J parfait. Donc ouais, c'est tout ça qui m'anime et je suis assez excité quand même de reprendre la compétition parce que ça me démange un petit peu, parce que j'ai envie d'aller me confronter, voir ce qui reste à travailler d'ici 2028. Donc voilà, ouais.
0: L'interview énergie de Samantha Baumzesser. Et il a cartonné cette année au ciné. Michael, le biopic sur le roi de la pop aura bien une suite. C'est le magazine américain Variety qui l'a confirmé ce week-end. La production doit débuter en fin d'année avec une sortie évoquée début 2028. 8h35, bonne journée, 6-10 de l'été sur énergie.

Allez, courage, ceux qui partent au boulot, ceux qui sont pas en vacances, vous en croisez, hein, peut-être des gens en vacances sur la route, je sais que c'est pas facile. En tout cas, vous avez bien fait de mettre énergie pour vous motiver, pour chanter ce matin. Il y a que des hits, que des superstars, hein, comme d'hab, hein, pour profiter pendant tout l'été. Avec Enrique Iglesias qui arrive. Alors, ça c'est summer, ça c'est vacances, ça fait plaisir, vous pouvez chanter avec lui. Énorme hit, Enrique Iglesias de retour. Gims aussi, juste après Temper City.

0: C'est Charlie, c'est 6-10 de l'été. Bienvenue sur Énergie comme d'hab pour démarrer la journée de bonne humeur, je vous l'ai promis. Enrique Iglesias arrive. Attendez, c'est l'été, c'est peut-être pas les vacances pour vous, mais on va quand même en profiter. Il fait beau, il fait très chaud. Du coup, Enrique Iglesias est là, de retour sur Énergie avec Olivier Rodrigo. Et juste avant, c'est le meilleur de Manu qui continue jusqu'à 10h. Les moments sont là.
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2: Et on s'écoute quelques messages maintenant. 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
3: Oh là,
2: à gagner sur l'application Manu sur Énergie. Et vous pouvez, à tout moment, quand vous en avez envie, nous envoyer des messages vocaux. On les écoute tous. On les partage avec vous. C'est parti, on s'en écoute quelques-uns.
4: Salut Manu. Est-ce que tu reconnais ce bruit? Et oui, je passe le Karcher et je me sens la plus forte. Allez, bonne journée.
5: C'est une folie ça.
2: C'est le Karcher, c'est dingue.
5: Je l'ai refait il y a deux jours. Oh là là, mais viens,
3: mais
5: on se fait une terrasse ensemble.
3: Oui, j'ai trop hâte, avec plaisir.
5: Putain, je l'ai fait avec les joints de la terrasse, c'est une folie.
2: Le Karcher, il y a tout. Il y a pas que le bruit. Le bruit, c'est quelque chose. Mais il y a aussi quand t'appuies, le petit recul. Ouais.
5: Bah oui.
2: C'est
5: la puissance.
2: Ah ouais,
5: il faut le dompter quoi.
2: Mais exactement, tu le domptes le Karcher.
5: C'est ouf.
2: Moi quand je prends le Karcher, j'ai un fouet à côté. Karcher, Toulouse.
5: Mais tu fouettes qui? Le Karcher.
2: Le Karcher.
5: D'accord.
2: Et des fois je me fouette moi, mais ça c'est mon plaisir personnel. Et puis effectivement, le avant-après au Karcher,
3: il est dingue. Ah oui, mais ça je me doute que ça doit être une folie, ouais.
5: Parfois tu sous-estimes un petit peu la saleté et tu te dis ah merde, j'ai commencé la terrasse, il va falloir la finir.
2: Alors ça c'est le piège. C'est le piège
5: très long.
2: Si vous avez une terrasse et que vous commencez à nettoyer, tu te rends compte immédiatement de la différence.
3: Oui.
2: Et après, faut tout taper la terrasse. Et j'avoue qu'au bout d'un moment, le Karcher, ça fait plus rire.
5: Et faut faire gaffe. Tu vois, typiquement, j'ai voulu nettoyer aussi. Il y avait le mur de ma maison. Et ben, le crépi, ça part au Karcher.
2: Oh oui, faut faire attention.
3: Il y a pas mal de trucs à.
2: Et je vais dire encore quelque chose pour revenir sur la terrasse.
3: Oui.
2: C'est qu'en fait, c'est très très satisfaisant quand tu vois la différence avant après. Mais une fois que t'as tout nettoyé, et ben c'est presque décevant parce que tu vois plus la différence.
3: Oui.
2: Et donc
5: c'est normal pour les gens.
2: Et les gens qui arrivent, ils disent ouais, c'est normal. Alors que toi, tu sais que t'as passé 7 heures et que t'es trempé à avoir nettoyé au Karcher.
3: Okay.
5: Oui, mais quand quelqu'un fait tomber un truc par terre, tu dis putain, je vais pouvoir le ressortir.
2: C'est vrai.
3: Vous étiez ouf.
2: C'est génial.
5: Oui. Viens dans notre team.
2: Nettoyer la voiture au Karcher ou la moto.
5: Ah, c'est pas. Oh, les jantes. Les jantes.
2: Oh, attends, vraiment. Alors là, je remercie tous les pigeons qui chient sur ma moto. J'arrive avec mon Karcher.
3: Ah oui, vous êtes vraiment des fous du Karcher, quoi. C'est ok.
2: Ah, ouais. Oh, c'est la vie.
3: Ok.
2: Oh, merci de nous avoir envoyé ce message vocal. Oh, je me sens bien ce matin.
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0: Bienvenue sur Énergie, c'est Charlie, ambiance Puerto Rico ce matin dans le 6-10 de l'été. C'est parfait si vous avez raté les concerts de Bad Bunny. Vous étiez peut-être à deux doigts de faire la fête dans la Casita avec lui sur scène. Mais on va se rattraper, on va retrouver un de ses compatriotes portoricains du coup, Farruko, qui débarque sur Énergie. Lui aussi, les hits de l'été, il sait faire, hein. Vous inquiétez pas, il va s'occuper de vous ce matin. Farruko débarque sur Énergie avec Steve Aoki, juste après Alex Warren et l'actu à 9h.
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0: Allez, 9h. On va souhaiter la bienvenue à ceux qui sont en vacances, hein. Qui viennent de se réveiller tranquille, prendre le petit déj. Ah, pardon, ceux qui bossent, ils sont déjà sur la route ou peut-être déjà au boulot. On est tous réunis sur Énergie, c'est Charlie, ça fait plaisir. C'est le 6-10 de l'été avec Farruko qui arrive.
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0: Alex Warren et sa voix de ouf calée aussi pour vous sur Énergie. Juste avant, c'est l'actu. Info météo en partant à la plage ce matin, c'est avec Simon Abraham. Salut Simon.
12: Salut Charlie, bonjour à tous. Du soleil partout au réveil, le ciel est légèrement voilé mais seulement au bord de la Méditerranée. Dans les Alpes et le Cantal, l'ambiance va virer à l'orage cet après-midi. Ailleurs, ce sera toujours du beau temps. 23 à 26 degrés ce matin dans la moitié nord, 27 à Bordeaux, 28 à Toulon. Ça continue de grimper ensuite, 34 pour la maxi à Nantes, Tours et Dijon, 35 dans la vallée du Rhône, 30 à Paris, Metz et La Rochelle, 28 à Brest, 26 à Lille. Et sur les cartes de Météo France, 43 départements sont désormais en vigilance orange à canicule. C'était moitié moins hier. L'alerte concerne le sud-est, le nord-ouest, une partie de la région centre-Val de Loire aussi. Et les températures vont continuer de grimper demain et jeudi. Alors comment les Français vivent ces épisodes de chaleur et surtout s'y adaptent? C'est ce que veut savoir Santé publique France qui lance cette semaine une grande enquête pour mesurer les conséquences de la canicule sur notre santé physique et mentale. Les résultats sont attendus avant la fin de l'année. Et en cette période de vacances et de chaleur, les plans d'eau sont pris d'assaut. En ce moment, plusieurs dizaines d'entre eux sont interdits à la baignade à travers le pays en cause de la prolifération de cyanobactéries qui se développent avec les températures élevées et la pollution de l'eau. Elles peuvent provoquer des vomissements ou des irritations. C'est même mortel dans certains cas pour les chiens. Pensez à checker les potentielles interdictions près de chez vous avant d'aller vous baigner. Du changement, dès aujourd'hui, les nouvelles règles concernant le démarchage téléphonique entrent en vigueur. Les professionnels n'ont plus le droit de vous déranger sans votre accord au préalable. Ils risquent une amende à plus de 300 000 euros en cas d'abus. Aussi rapide qu'un concert de Beyoncé ou David Guetta, quelques heures après l'ouverture des inscriptions, le Stade de France affiche déjà complet pour la venue du pape. Une veillée réservée aux 17-35 ans y est organisée fin septembre. 200 000 personnes sont également annoncées pour une messe entre les Champs-Élysées et la place de la Concorde. Une déception après son sacre mondial sur 10 000 mètres l'an dernier. Jimmy Gressier a terminé au pied du podium hier aux 5 000 mètres des championnats d'Europe d'athlétisme. Un autre Frenchie, Étienne Daguinos, a décroché le bronze. La compétition continue continue ce soir avec l'épreuve reine, le 100 mètres chez les hommes. Les championnats d'Europe de natation aussi, avec la première médaille décrochée hier par nos bleus, c'est de l'argent. Elle est pour le relais 4 fois 200 mètres nage libre, emmené bien sûr par Léon Marchand. Autre relais à suivre aujourd'hui pour l'équipe de France, c'est le 4 x 100 mètres 4 nage mixte. Les vacances terminées, Kylian Mbappé était de retour à l'entraînement hier avec le Real Madrid. L'attaquant et capitaine des Bleus a eu droit à quelques jours de repos en plus après la Coupe du Monde. Le championnat de foot espagnol reprend dans moins de 2 semaines, tout comme la Ligue 1. 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À 9h03, bonne journée avec Energy 6-10 de l'été. C'est Charlie.
0: Allez, merci à la rédac. Retour des infos demain à partir de 6h. Et nous, attendant, on continue de se marrer avec Manu et toute l'équipe. C'est le meilleur.
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14: Faut qu'on parle d'un petit toc qu'a Florent, notre producteur. Il m'a dit un truc, et honnêtement, alors quoi? En même temps, je veux dire, je trouve ça bizarre, mais en réfléchissant, je m'en suis trouvé un moi-même de toc un peu comme ça.
15: Bah, en fait, quand je monte dans une voiture d'un ami ou quoi, bah, j'ouvre tous les rangements pour voir si son habitacle, il est bien pensé. Est-ce que c'est pratique de mettre ça là et tout ça.
16: Son habitacle.
15: Oui. Ah, oui, mais c'est
16: non,
15: pas
16: mais oui, non, mais je comprends. Oui.
14: L'habitacle de la voiture.
16: Bien sûr.
15: Et en fait, je peux pas.
16: Genre la boîte à gants et tout, tu regardes.
15: Ouais, tous les petits trucs. Voilà, est-ce que mais c'est bien fou. Pensé et tout.
14: Mais t'as pas quelqu'un qui te dit mais pourquoi tu regardes le tout comme
15: ouais.
14: ça
15: bah, je le fais pas non plus, genre avec un mec que je connais pas du tout. Mais quand c'est des amis ou de la famille. Voilà, là je.
14: Alors.
16: Ok.
15: Inspection quoi.
14: Au début, je trouvais ça bizarre quand il m'a dit ça. Après, j'ai réfléchi, je dis qu'est-ce que je fais moi. Et j'ai un truc que je regarde moi dans les trous dans les enfin les trous, les petites poches dans les dans les
16: pour
14: portes.
16: Mettre, les pour mettre ah oui ah, oui, oui. Okay.
14: Dans les portes parce ouais. que c'est souvent là où on met vraiment les trucs on sait
16: t'as raison.
14: C'est un peu comme la coupelle qu'on a à l'entrée ouais, de, chez, mais... de chez nous, on met les pièces, des trucs comme ça, et c'est souvent là-dedans qu'il y a des trucs un peu improbables. Parce que les trucs rangés, genre le manuel de la voiture que personne ne va lire,
16: oui.
14: c'est dans la boîte à gants.
16: Oui.
14: Tu vois, ouais. Le petit parapluie compact, c'est dans la boîte à gants. Personne et tout le monde oublie qu'il est là.
16: C'est vrai.
14: Mais alors que dans les trucs sur les côtés là, il y a toujours plein
17: souvent
14: de trucs.
17: Souvent t'as le disque de stationnement et moi je m'en sers aussi comme poubelle de cet endroit-là.
15: Oui, moi aussi.
16: Ah, c'est oui,
17: que
16: bah
17: quand
16: oui.
17: j'ai fini une boîte de Tic Tac, boum, elle va ici et j'oublie.
16: Bah parce que c'est caché quoi.
14: Bah, en vacances, c'est vraiment la poubelle.
16: Ouais.
14: Quand tu t'arrêtes et que tu prends des trucs, genre un paquet de bonbons,
16: bah oui.
14: un paquet de gâteaux,
16: ça
14: à son essence. Il va finir, il va rester pendant toutes les vacances.
16: Les canettes aussi. Ouais.
14: Les canettes.
16: Pareil.
14: Bien sûr aussi.
16: C'est comme ça, plié dans le.
17: Mais quand tu la récupères, tu dis, elle a coulé. Ouais.
14: Elle est pas, non, elle est pas, elle est pas super. Qu'est-ce que vous faites quand vous montez dans la voiture de quelqu'un, que
16: moi,
14: ce soit quelqu'un de proche ou pas, est-ce que vous faites un truc?
16: Ouais. Moi, je viens d'y penser aussi, mais je check le Bluetooth ceux qui se sont déjà connectés. Tu sais, t'as une liste
14: ah oui.
16: des personnes qui se sont déjà connectées dans la
17: c'est
16: voiture.
17: C'est qui iPhone de Marie.
16: Exactement. Léana 47 ou des trucs comme ça, et je suis là en mode ah oui, c'est qui Léana?
14: Quand je loue une voiture, je me connecte en Bluetooth à la voiture et ensuite j'enlève mon téléphone.
17: Ah bah moi aussi.
14: Je veux pas que les gens ils sachent que iPhone de Manu a été connecté.
17: Moi aussi, parce que je me dis qu'ils peuvent peut-être encore, tu vois, s'il y a des hackers, peut-être encore avoir accès
16: mais
17: à mon téléphone.
16: Vous êtes des malades.
14: Non, moi c'est juste parce que.
16: C'est génial.
14: Je veux pas.
17: Et j'ai pas envie. Imagine un jour, tu repasses à côté de la voiture que t'avais louée quelques années avant et ça se reconnecte. Et que t'es au téléphone.
14: Mais oui.
16: Écoute, mais c'est la probabilité, les gars.
14: Et que t'es en train de dire un truc que personne ne doit savoir.
16: Mais
17: surtout pas, faites gaffe. Faites gaffe au Bluetooth.
14: Mais tu sais quoi, on sait jamais.
16: Okay. Ouais.
14: Qu'est-ce que vous faites lorsque vous rentrez dans une voiture, que ce soit la voiture d'un proche ou de quelqu'un que vous connaissez pas? Est-ce qu'il y a un truc que vous faites systématiquement? Dorine est avec nous. Bonjour Dorine.
18: Salut Manu, salut les ouin-ouin.
14: Tu voulais nous parler du petit truc un peu réflexe que tu fais quand tu rentres dans la voiture de quelqu'un, c'est ça?
18: Ouais. Alors moi, j'ouvre la boîte à gants pour voir si c'est rangé ou pas.
14: Ah bah c'est un peu comme Florent disait, il ouvre un peu tout ce qu'il y a dans l'habitacle pour voir. Et quand c'est rangé, tu te dis quoi? Il conduit mieux?
18: Non, je me dis que la voiture est ok.
14: Oh putain.
17: J'aime pas quand on ouvre ma boîte à gants parce que je fourre plein de choses dedans et du coup on a du mal à refermer.
16: Ouais,
17: après.
16: Moi aussi j'avais des vieilles factures, des papiers, des amendes et j'avais pas envie que les gens se disent oula.
14: Alors moi c'est pas tellement que je vois si les gens le font, c'est qu'effectivement quand, si je l'ouvre la boîte à gants, tout tombe.
16: Oui, c'est ça. Et t'arrives jamais à bien refermer, à bien mettre comme tu veux.
14: En fait, tu claques une fois, et même s'il y a un petit truc qui dépasse parce que tu l'as mal mis
16: c'est
14: dedans,
16: pas grave.
14: Si c'est fermé, tu touches plus à la boîte à gants. Voilà. Tu l'ouvriras un jour.
18: Moi, j'aime bien parce que des fois, on trouve des petites cochonneries à manger.
16: Ah,
14: des cochonneries à manger
16: dans
14: la boîte à gants.
17: Elles sont là depuis trop longtemps, je pense.
14: Depuis 4 ans, oui, effectivement, bien sûr. Il y a des animaux qui vivent dans la boîte à gants. Merci beaucoup, Dorine, de nous avoir appelé. Guillaume est là aussi. Bienvenue sur Énergie, Guillaume.
13: Salut Manu, salut le Wouin.
14: Guillaume, quel est le petit truc que tu fais un peu réflexe quand tu montes dans la voiture de quelqu'un?
13: Moi, quand je rentre dans la voiture de quelqu'un et qu'il y a un écran tactile, je touche à tout dans l'écran tactile. J'essaye de voir ce qu'il y a.
16: CarPlay et tout ça.
13: C'est ça, exactement. Je sais pas, c'est instinctif.
14: C'est-à-dire que la personne, elle est là, elle a réglé son GPS et toi, t'arrives, tu détraques.
16: Tu touches
14: tout,
16: à tout.
13: Ah non, je suis pas déréglé le GPS, mais je regarde toutes les fonctionnalités de l'écran, quoi.
14: Oh, d'accord.
16: Ok.
14: Et
17: c'est marrant, ça.
14: Oui, c'est marrant. Pour comparer par rapport à la tienne ou...
13: Non, même pas, c'est histoire de voir
16: ce que la voiture propose.
13: Voilà, c'est ça, exactement.
16: Ce qu'elle a à disposition.
14: Bah, Guillaume, quand il arrive chez toi et que toi t'as servi l'apéro, il prend la télécommande, il zappe sur la télé, il fait voilà, qu'est-ce qu'il y a. Et puis il se fait un petit pay-per-view pendant que toi t'es en train de manger. Non, bien. Merci beaucoup, Guillaume, de nous avoir appelé.
13: De rien.
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0: Mardi matin, salut, 9h15, c'est Charlie, c'est le 6-10 de l'été sur Énergie. Profitez des vacances, hein. Ceux qui ont fait une petite balade ce matin parce qu'il fait pas trop chaud encore, ceux qui vont acheter des lunettes aussi pour l'éclipse de demain soir, gros programme. Et puis quoi qu'il arrive, les hits énergie qui sont là pour vous accompagner, même si vous êtes au boulot. Là vous allez pouvoir chanter, vous allez pouvoir ouvrir la fenêtre, mettre un petit coude pour être stylé et chanter avec Imagine Dragons, énorme hit qui arrive juste après Riviera.
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0: des hits, que des superstars pour démarrer la journée. C'est parfait, c'est mardi matin, on est le 11 août. Et bah, vous avez mis énergie, vous avez très bien fait. Avec Offenbach qui arrive pour vous pour démarrer plus de 30 minutes de hits non-stop. Allo et Black Cal aussi, vous allez pouvoir chanter. Et juste avant, c'est le meilleur de Manu qui continue.
1: 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Allez, qu'est-ce que vous avez envie de partager avec nous ce matin?
2: Moi j'ai vu une étude américaine qui disait que la première chose qu'on faisait quand on arrivait chez soi, c'était de retirer ses chaussures.

0: profiter de vos vacances. On décolle tout de suite. Tombez bien. Plus de 30 minutes de Hit Non Stop, c'est reparti sur Energy avec Aurel San qui va fêter ses 20 ans de carrière. C'est impressionnant. Et Mauvais Joe aussi sur Energy.
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1: Allez, c'est le meilleur moment sur Allergie, vous tombez bien. Voici Orelsan, plus de 30 minutes de hit non-stop, c'est parti. Et Mauvais Joe.

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1: Faut que je vous raconte quelque chose sur mon couple. Que moi-même, j'ai mis beaucoup de temps à m'avouer. Mais je pense que ça pourrait être libérateur.

Je le sens arriver. Ah mais je vous l'ai dit depuis 10h, je sens que le double hit Energy Gims et Son of Legend va arriver. Donc préparez le 39-37 là. Vous allez filer au Positive Electronic Festival à Orange ce matin. Energy partenaire des plus gros festivals de France. Gims se prépare après ceux qui ont sorti un vinyle pour fêter les 13 ans du groupe il y a quelques semaines. Voici BTS sur Energy.

Bon, Gims, ça c'est fait. Si je mets Solon of Legend, c'est le double hit énergie. Et vous filez assister au Positive Electronic Music Festival, et ben voici Solon of Legend. Appelez le 3937.

0: Y'a eu Gim, c'est Usain of Legend, il est temps de faire sonner votre téléphone quelque part en France. Eh oui, on va pas perdre une seconde, hein. Allez, c'est parti, ça va sonner à Périeux. C'est un garçon.
1: Oui, allô?
0: Oh, c'est rapide. Salut David.
1: Oui, salut.
0: C'est Thibaut, t'es en direct sur Énergie. Comment tu vas, David?
1: Ah ben, ça va bien, et toi?
0: Ouais, ça va aussi. Qu'est-ce que tu fais de beau en ce moment? T'es en vacances? T'es au bureau? Dis-nous
1: moi,
0: tout.
1: Je suis au boulot, je suis artisan boulanger, on travaille pour la saison.
0: Donc, réveil très tôt, quoi. Réveil 3h, 4h, c'est
1: ouais,
0: ça?
1: Ouais, c'est ça, dans les 3h, ouais.
0: Bon, tu voulais te faire un festival?
1: Ben ouais, pourquoi pas.
0: Qu'est-ce que t'as envie d'aller voir?
1: Le Positif Festival.
0: Énergie. Ben, c'est bon, mon ami. Direction Orange pour toi, tu vas aller voir Fischer, tu vas aller voir Venga et tous les autres. Profite bien.
1: Ah bah c'est super, merci beaucoup.
0: Petite pause pendant cette semaine un peu ardoise de taf, au moins ça va te faire du bien, ok?
1: Ouais, ça va faire du bien, j'ai compris un petit peu.
0: A plus David.
1: Allez, à plus, merci
0: ciao,
1: beaucoup.
0: Ciao, ciao. Attention, double hit énergie qui peut repasser à tout moment, hein. Gim, Son of Legend. Et puis d'ici là, je poursuis vos plus de 30 minutes de hit non-stop sur Energy, DJ Joga. Et on sera aussi Tibbs.

pratique, eh ben, c'est qu'ils ont mis en place des rayons entiers de cahiers, de stylos, de cartables. Non, on veut encore rester en vacances. Pas possible, c'est pas fini. Hein. Plus 30 minutes de hit non-stop sur NRJ avec que les hits de l'été. Zao, MC Solar et ceux qui bossent sur leur 11e album studio, c'est Coldplay sur NRJ.

0: Caroline. Ici c'est Énergie après Saint-Nazaire. Hier, la tournée Énergie Summer Tour part à Trouville.
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0: Ouais, allez nous voir demain à l'arène des plages à Trouville à partir de 14h30. On sera avec Daisy, Joseph Kamel et Dr Yaro. Ça va être trop bien. Ils vont nous chanter tous leurs titres en live directement sur la plage. Je vous rappelle que c'est 100% gratuit en plus. Donc venez entre potes. Pendant que je relance la playlist mixée sur Énergie, Ed Sheeran qui va faire une petite pause ces prochains jours. Et Farouko.
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0: Tous les jours, 11h30, on se refait un hit qui vous rappelle les souvenirs sur Énergie.
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0: Dès les premières notes, vous allez le reconnaître. Le midi, ce titre qui était sorti en 2003, voici Never Leave You, et c'est tout de suite sur Énergie.

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7, on se rapproche de la pause déj. Nickel, à l'écoute d'énergie, plus de 30 minutes de Hit Non-Stop avec un énorme titre de Michael Jackson qui fait plaisir. Alors d'ailleurs, si vous avez adoré le biopic Michael sorti avec Énergie au ciné, vous allez être content parce qu'il y aura une suite prévue en 2027. Riviera, maintenant sur Énergie.

C'est Thibaut sur Énergie et Manu sur Énergie revient le 31 août. Mais alors, si vous pouvez attendre qu'il revienne le 31, je vous rappelle qu'il y a les meilleurs moments de l'émission du 6-10 de l'été. Là, il y a aussi les podcasts que vous pouvez écouter avec tous les meilleurs moments de la dernière saison qui sont dispo sur l'app Énergie. Vous pouvez écouter ça en voiture, à la plage, n'importe quel moment. Et là, sur Énergie, plus de 30 minutes de hit non-stop avec Bébé Rexha et David Kushner sur Énergie. 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

0: Énergie, pour ceux qui cherchent encore des tendances pour l'été, j'ai peut-être un truc là. Non, parce que il y avait la Fashion Week de Copenhague ce week-end et on a présenté des tongs à talons. Il y a déjà des stars qui sont fans, hein, comme la femme de Justin Bieber ou encore Lily Collins. La tongue à talons, c'est visiblement l'objet que toutes les filles vont vite vouloir porter. Donc on verra si ça chauffe Oria. La voici sur Energy Mix, c'est dans la playlist Energy. Et Gims,
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0: préférée de plus de 30 minutes de Hit Non Stop avec Camila Cabello, qui est nouveau célibataire d'ailleurs, les gars, pour cet été, et Mauvais Joe.
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0: Décollage tout de suite, plus de 30 minutes de Hit Non Stop sur Energy. Voici Camila Cabello et Mauvais Joe.

Ce soir, ne ratez pas le retour d'Énergie Extravadance des 22h avec Morgane Nagoya qui vous a encore prévu que des versions remix de vos hits préférés, des versions que vous entendez seulement sur Énergie. On aura aussi mis des Trina Kria. Tout l'été, on ouvre le plus grand club du monde, Énergie Extravadance, pour kiffer et pour se préparer. Vous savez quoi? On va se mettre le remix de Moziman de prévu et Taïk. Plus de 30 minutes de hit non-stop. C'est ici sur Énergie. 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

Énergie, courage si vous avez repris le taf, un peu comme Bruno Mars qui bosse là. Il sera en feat sur l'album de Karol G qui sort vendredi. Hâte d'entendre ça. Bruno Mars, qui est dans les hits numéro 1 après le hit latino de Farruko sur Énergie.

0: Énergie que vous écoutez comme Ninon d'Antibes. Ninon, elle a invité les copines à la maison toute la semaine et puis ça bronze, hein. Bah, vous avez raison les filles. Et pour l'ambiance, à partir de 22h, c'est Energy Extravadance. C'est simple, c'est le plus grand club du monde sur Energy. Ce soir, ça envoie du lourd. Morgan Nagoya, il y aura aussi Trena Kria. Tout ça jusqu'à 2h du mat. Je vous laisse vous préparer pour ce soir avec les hits numéro 1 mixés Riviera et un bon classique de Beyoncé sur Energy.
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1: Énergie, peut-être que vous allumez le barbecue si vous savez me ramener 2-3 chipots, j'ai pas encore mangé. En échange, plus de 30 minutes d'hit non-stop Offenbach après la franco-haïtienne Naïka sur Énergie.

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0: 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Ça tombe d'ailleurs peut-être dans la playlist mixée qui arrive avec BTS, le meilleur groupe de K-pop et le hit de l'été aussi par Adèle Castillon sur Énergie.
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0: Ici c'est Énergie, est-ce qu'on bronze aujourd'hui ou pas?
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0: Alors, mes nordistes adorés, il fait 24 degrés cet après-midi et 21 dans l'eau. Bon, si vous êtes courageux, quand même, une petite baignade, ça se tente, je dirais. On aura quand même un peu plus chaud du côté de Deauville avec 28 degrés, 30 au Mont-Saint-Michel et 31 degrés en Bretagne à Concarneau. Vous êtes pas mal. Si vous êtes plutôt vers La Rochelle, un 10 UV7, alors ça, les gars, c'est crème solaire obligatoire et il y aura 30 degrés en plus. Et puis, pareil pour le sud, ça bouge pas, 32 degrés pour mes petits Niçois. Il fait chaud partout en France et aussi sur Énergie avec plus de 30 minutes de hit non-stop qui repartent. Il y a Tips qui arrive et la Queen Lady Gaga sur Énergie.
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2: Eh ben allez, c'est l'heure, on est reparti. Plus de 30 minutes d'Hit Non Stop sur Énergie. Il y a DJ Koja qui arrive juste après Tibbs.

Merci d'avoir choisi Énergie, je m'appelle Lali et je suis en train de m'ambiancer là en voyant ce que je vais vous jouer dans le prochain quart d'heure, le tout nouveau hit des 4 Sailles avec Sophie qui vient d'annoncer qu'elle allait se retirer du groupe pour le moment. Bon, on espère que c'est que temporaire. De toute façon, elle est bien présente sur le nouveau hit et avant ça, voici Mauvais Duo pour vous sur Énergie.

0: Énergie, allez, faites la playlist des vacances. Vous savez quoi, je vais vous donner un petit coup de pouce tiens, pour la créer. Rendez-vous ce soir, 19h. La hitlist énergie, c'est le classement des 40 plus gros hits à absolument connaître. Alors pour l'instant, Mauvais Joe est toujours number one. Hein. Est-ce que c'est encore le cas ce soir? Et rendez-vous 19h pour le savoir. Et d'abord, on se fait les hits numéro 1. Olivia Rodrigo et Rivira, le hit que vous avez découvert ici sur énergie.
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0: Belle Ali sur Énergie, vous faites quoi vous cet après-midi? Dites-moi tout ça là sur l'Insta Énergie de Musical.ly. Envoyez-moi des petites photos de vous en train de chiller à la plage pour me rendre un peu jalouse. Là, il y a Salomé de Lyon qui a pris la route ce matin pour partir dans le sud. Et ben, elle a bien raison, hein. C'est vert dans les deux sens niveau circulation. Bonne route si vous avez eu la même idée. Moi, je vous relance plus de 30 minutes de hit non-stop avec Teddy Swims et le remix de Bad Bunny par Clan sur Énergie.
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On est bien sur Énergie, on passe l'été ensemble avec tous vos hits préférés. Ça y est, vous avez allumé Alexa, vous avez demandé de jouer Énergie. Eh ben coucou, c'est moi, c'est Lali. Je vous ai préparé une playlist parfaite là pour le mois d'août avec Bébé Rexha en feat avec David Guetta. Après Tame Impala Jenny, voici Dracula sur Énergie.

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Vous avez choisi Énergie, demain, grosse éclipse solaire, j'espère que vous avez tout préparé. Et surtout, les lunettes spéciales éclipse, hein. Ça c'est indispensable. Si vous êtes vers Biarritz, c'est vraiment le spot parfait pour l'avoir. Vous m'enverrez 2-3 photos. Et avant ça, voici les hits numéro 1, le DJ Masqué Sound of Legend.

0: C'est les vacances avec énergie, mais on n'oublie pas. Here we go. Que c'est très important de donner son sang et puis surtout que c'est très facile en fait. Il y a plein de maisons du don partout en France, certainement près de chez vous. Ça prend pas longtemps, ça sauve des vies, enfin ça n'a que des avantages quoi. En plus, à la fin, vous avez le goûter gratos. Alors là, bah perso, il m'en fallait pas plus. Sur ces belles paroles, vous envoie les hits numéro 1, Taïk et le rappeur italien Samurai J sur Energy.
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0: La suite sur Énergie, c'est Harry Styles et Mauvais Joe. Mauvais Joe, bah, c'est votre hit préféré, clairement. Comment je le sais? Bah, il est numéro 1 de la hitlist Energy quand même depuis plusieurs semaines. La hitlist Energy, c'est le classement des 40 plus gros hits à avoir dans votre playlist de vacances. C'est l'occasion de découvrir les meilleurs hits d'été pour chiller sur la plage. Rendez-vous ce soir 19h pour voir si Mauvais Joe est toujours number 1. En attendant, je vous lance plus de 30 minutes de hits non-stop sur Energy.
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1: Ok.
0: Eh ben allez, on est reparti, là, plus de 30 minutes de hit non-stop, c'est sur Énergie avec Harry Styles qui arrive juste après Mauvais Joe.

C'est Lali sur Énergie, J-17 avant la sortie du nouvel album d'Alex Warren. Ça va s'appeler Wild Child et je vous cache pas que j'attends ça avec impatience. Justement, je vais vous jouer un date qui sera dans cet album. Ça arrive juste après Julien Lib avec Dis-moi où sur Énergie.

0: écoutez, vous êtes là? Eh bah parfait, je vous joue plus 30 minutes de Hit Non Stop partout en France avec un sacré classique de Lady Gaga. Montez le son après Mauvais Joe sur Energy. 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

Vous avez mis Énergie en route de retour de la plage. Le programme, il est fait. Oubliez pas de kiffer. Vous avez une seule chose à faire, c'est d'écouter Énergie. C'est l'hit numéro 1 que je vous joue avec Jérémy Frérot. Et le meilleur hit pour s'ambiancer, c'est Farouko.

0: Tout va bien sur Énergie et ça va aller encore mieux pour vous. 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Ah, je vous le dis, vous allez kiffer. Comment on fait? Et bah, vous repérez le double hit, Sound of Legend et Gims à la suite. Et vous appelez le 3937. Restez là, ça peut tomber dans les hits numéro 1, peut-être qui se prépare avec Riviera. Et le meilleur groupe de K-pop, c'est BTS sur Énergie.
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0: Ali sur Energy, vous avez écouté son album. Right now. Depuis le 31 juillet, Ariana Grande a sorti son album, Pétale. Il y a Juliette de Normandie qui l'écoute en boucle. Elle a même pris ses places pour aller la voir à Londres là, en fin de semaine. Parce que oui, pour l'instant, elle fait deux dates à Londres en espérant qu'elle en annonce une en France. Écoutez, on croise les doigts. Pour patienter, je l'ai prévu dans les plus 30 minutes des hits non-stop qui repartent avec aussi Jungle sur Énergie.
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Mardi 11 août sur Énergie, j'annonce, ce mois d'août va passer hyper vite. C'est maintenant qu'il faut profiter avec les meilleurs hits de l'été. Pour ça, j'ai choisi que des bangers. Je suis en train de vous jouer plus de 30 minutes de hit non-stop avec Charlotte Cardin qui prépare son nouvel album juste après Gims sur Énergie.

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1: Merci d'avoir choisi Énergie. Je suis trop contente d'être avec vous cet après-midi. Moi, je m'appelle Lali et je suis venue avec tous vos hits préférés. Clairement, il y a Bébé Rexha qui arrive après The Weeknd. The Weeknd qui a alors apparemment testé la retraite et au final, il veut plus partir en retraite. Bon, celle-là, on ne l'avait jamais faite, hein, c'est pas mal. Mais bon, la bonne nouvelle du coup, on en déduit que The Weeknd va sûrement nous ressortir des bangers. Et en voici un, c'est Sacrifice sur Énergie. 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
0: Demain, rendez-vous pour le Énergie Summer Tour à Trouville. Si c'est là que vous êtes en vacances, eh ben c'est parfait. On se retrouve là-bas avec toute la team Énergie et avec Daisy Joseph Kamel et Dr Yaro. Ça va être fou. En fait, il manque plus que vous. Alors, on se voit là-bas. Et avant ça, il y a les hits numéro 1, Temper City et David Guetta pour le classique sur Énergie.
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0: C'est l'Ali sur Énergie et l'eSport World Cup bat son plein.
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0: Bon, l'eSport World Cup, c'est tout simplement la plus grande compète d'eSport du monde. Et en ce moment, elle a lieu à Paris. Et alors aujourd'hui, big annonce, les finales de Counter-Strike, ça sera, écoutez bien, à l'Accor Arena. Oui, ça promet un sacré show. Puis si vous êtes dispo le 19 août, ce sera aussi l'occasion de voir Pierre Gasly, champion de F1, là, qui sera là sur le festival pour vous rencontrer. Et des news de notre team Vitality qui est toujours en course au podium. 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La suite des hits, c'est avec Julien Lib et Epsilon sur Énergie.
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Guillaume sur Énergie. Bougez pas, à 19h, c'est Reda qui vous a préparé la hitlist Énergie de l'été. Hein, les 40 plus gros hits à avoir dans la playlist pour passer un super été. Avant ça, on kiffe le début de soirée avec les hits numéro 1. J'ai le hit de l'été par UGL, ça j'adore. Après Gims, Mauvais Joe sur

0: Bienvenue sur Énergie, moi c'est Reda, 19h on y va.
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0: De retour du taf ou de la plage, vous avez choisi la bonne radio. On attaque un nouveau classement de la hit list Énergie des 40 hits que vous devez connaître cet été. Mais d'abord, on se fait le récap du classement d'hier avec Shakira qui était 4ème et puis le boss final des hits de l'été. Mauvais Joe, numéro 5 sur Énergie, voici Maladie.

0: Allez, on démarre un nouveau classement des 40 hits que vous devez connaître sur Énergie. Avec Oren Boy, le protégé d'Aya Nakamura, gros hit de Lover comme tous ses titres. Parce qu'Oren Boy, il est un peu timide. Il parle d'amour en musique parce que dans la vraie vie, ça marche pas. Il n'y arrive pas. Et ça nous arrange sur Énergie. Il le fait très très bien. Oren Boy dans la hitlist Énergie de l'été, 40e pour attaquer le nouveau classement. Mais d'abord, on termine celui d'hier avec le numéro 1, Mauvais Joe. Ne pas lâcher l'affaire, hein, toujours au top des hits qui marchent le plus en France. On va piler ce soir sur Énergie. Bel été.
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0: 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Numéro 39.

0: Quatrième de la Hitlist Energy. C'est le premier extrait de son nouvel album. On n'a pas de détails sur le projet pour l'instant, même pas le nom, mais on sait que ça va être fort comme d'hab. On sait aussi qu'une tournée des stades se prépare, ça va être annoncé très bientôt. Je vous tiens juste sur Energy. Sopra et le nouveau Gims en nouveauté hors classement. Gims avec l'ivoirien Lil J Binger, avec c'est la suite de la Hitlist Energy. C'est des 40 hits à connaître pour passer un bel été. Raider au micro jusqu'à 22h. Belle soirée avec Energy.
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Merci d'écouter la Hit List Energy sur la route comme Chloé après une bonne journée paddle sur le lac Clémence et le classement des 40 plus gros hits avec Bruno Mars 33e, Soprano 34e et Nika tout de suite sur Energy numéro 35. 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
2: Vous découvrez tous les soirs de l'été sur énergie les 40 hits que vous devez avoir dans votre playlist. La hit list énergie de l'été. Ariana Grande est 29e, son album pétale le numéro 1 dans le monde. Et juste avant, c'est Alex Warren sur énergie les 30.

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1: Vous êtes sur Énergie, c'est la hitlist de l'été. Juste avant d'écouter le 28e du classement, l'italien Samurai J découvert chez nous. C'est le duo le plus improbable de l'année. Taïk et Anime, le streamer TikToker qui faisait des Big Mac il y a genre un an et demi. Maintenant, il fait des hits et ça rend super bien. C'est réanimé sur Énergie. À mettre à fond.

0: 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Nous, on y retourne pendant ce temps, la Hit List Énergie de l'été. Voici Eva numéro 26 et Tame Impala 27e sur Énergie.
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1: C'est la Hitlist énergie de l'été, ça c'est un des hymnes de la Coupe du Monde. Andrea Bocelli et David Guetta, ça c'est un duo qui a la classe. Voici DNA dans la Hitlist énergie.
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Vous écoutez Énergie dans le camion comme Yanis en train de bosser au lieu de faire la fête avec tes copains. Bah, pas de soucis, à 22h on fait la fête ensemble dans Énergie Extravagance, Void Dance préféré mixé par Morgan Nagoya, Mid et Tredakria. A toutes, c'est la Itis Énergie de l'été pour l'instant avec Coria 22e et le roi du Kuduro Lucenzo numéro 23 sur Énergie.

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3: C'est Reda sur Énergie, on est au cœur de la hit list énergie de l'été, les 40 plus gros hits dans le monde. Ce soir, il donne deux concerts dans deux villes différentes en Espagne. C'est un super héros des hits numéro 1. Gims est 15e de la hit list énergie. On écoute Soleil avant Offenbach, 14e sur Énergie ce soir.

6 Énergie, c'est le retour de Kinvé qui part en tournée dans toute la France en 2027. D'ailleurs, à Dijon, Chambéry, Narbonne, Reims notamment. Kinvé avant le numéro 13 de la hitlist ce soir, c'est BTS qui arrive sur Énergie. Passez une très belle soirée avec nous.

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1: 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C'est reparti pour la hitlist Énergie. Jungeli 11e et Tibbs 10e.
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Bonne soirée avec énergie. Demain, vous avez une mission, donner votre sang ou votre plasma. Ça prend même pas une heure. Il y a des points de collecte partout en France. Le goûter est offert et surtout, ça sauve 3 vies minimum. Les infos sur le site de l'EFS. Vous allez y faire un tour et puis vous restez sur énergie. On va savoir qui est numéro 1 de la Elite Energy de l'été dans quelques instants. Juste avant, je vous ai calé Shakira avec Burna Boy et la grosse voix de Teddy Swims, 6ème place de la Elite Energy. Et puis juste avant, le numéro 8, le nouveau Gims avec Mauvais Joe sur énergie. Voici Vive la Monnaie.

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1: Vous êtes sur Énergie, c'est le DJ le plus chazamé au monde. Cet été, Ugel qui va mixer pour la première fois de sa carrière à Paris, 1er octobre à la Cité du Cinéma pour la Fashion Week. Voici son nouveau hit sur Énergie. Et derrière, c'est le numéro 1 du classement de la hitlist Énergie qui arrive. Le suspense est insoutenable.

0: Vous êtes sur Énergie, j'espère que tout va bien, on est parti du coup. Hein.
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0: Ouais, tous les soirs de l'été sur Energy, 22h, 2h du mat, c'est Energy Extravagance, l'émission des top DJ mondiaux. On retrouve Mid à minuit, Trenacria à 1h, et juste avant, face à Morgan Nagoya dans Energy Extravagance avec un gros remix de Justin Bieber en 20 ans sur Energy. Bonne soirée.
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0: Vous passez votre mardi avec énergie, c'est énergie extravagance. Morgan Nagoya au platine du Bifort officiel de vos soirées d'été. Il vous a prévu une version exclusive du hit de Shakira et Burna Boy et une pépite de Daft Punk sur énergie. Autant de raisons de rester par là. Du coup, vous restez par là, hein, je compte sur vous. Bonne soirée avec énergie, kiffez bien.
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Yes, on vous motive toute la soirée si vous êtes sur la route, vous avez bien fait de mettre énergie à fond. Moi c'est Reda, je suis avec Morgane Nagoya qui vous mixe les hits dance numéro 1 jusqu'à minuit avant de retrouver Mid et Trenacria. Si vous aimez le gros hit de Bad Bunny, vous restez sur énergie, vous allez surkiffer la version énergie extravagance de Noé Bayol. C'est après Sean Paul remixé par Riviera sur énergie. Passez une très très belle soirée, c'est énergie extravagance.

Vous êtes sur Énergie, très bon choix si je peux me permettre, hein, c'est Énergie Extravadance. Vous faites quoi ce soir? Tiens, dites-moi tout sur l'Insta Énergie Musiconi, comme Gaëlle qui sort du ciné. Elle a maté le film Énergie Spider-Man Brand New Day et maintenant ce retour à la maison avec Énergie, c'est parfait ça. Morgan Nagoya vous mixe les hits les plus frais de l'été. C'est Bébé Rexha et puis Jennifer Lopez avec David Guetta dans Énergie Extravadance. C'est le plus grand club du monde, on est en direct.

Juste avant de partir en soirée, jusqu'au bout de la nuit, vous avez choisi Energy. On va vous mettre dans un très bon mood là ce soir. C'est Morgan Nagoya au platine. Il vous a calé un gros hit de Dua Lipa, la nouvelle mariée en version Energy Extravadance. Après Move & Joe sur Energy.

0: Énergie Extravalence, c'est l'émission dance numéro 1 à la radio. Et l'été, c'est aussi vos DJ qui partent en tournée dans les campings au mer. C'est réservé aux vacanciers. Si vous êtes au camping au mer de Bénodet jeudi prochain, le 20 août, vous verrez Morgane Nagoya en vrai. Et croyez-moi, vous allez passer une très bonne soirée avec une ambiance de fou et que des gros hits énergie. Morgane Nagoya, il mixe dans Énergie Extravalence en ce moment. La suite, c'est Tame Impala et Sound of Legends sur Énergie.
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Vous êtes sur la route, peut-être au feu rouge, vous attendez que ça passe au vert. Ça va pas tarder, promis juré. Moi c'est Reda, vous êtes sur Énergie. On va démarrer une heure d'énergie extravagance sans aucune pub. Maintenant, là, c'est Morgan Nagoya qui vous mixe les plus gros hits. Voici Sound of Legend sur Énergie.

Énergie Extravagance, tous les soirs 22h, 12h avec des versions exclusives de vos hits préférés. C'est Morgan Nagoya qui gère jusqu'à minuit avec le King Michael et puis la Queen Shakira et Burna Boy. L'hymne de la Coupe du Monde en version Énergie Extravagance, c'est Die Die.

C'est la plus grosse team DJ au monde. Énergie extravagante sous les soirs de l'été jusqu'à 2h du mat. Reda au micro, Morgan Nagoya au platine. Avec que des hits que vous allez kiffer. Remixés juste pour vous. Le DJ le plus chasamé au monde, Ujal arrive. David Guetta aussi. Avec Bébé Rexha et juste avant, c'est ma Madeleine de Proust. Justin Bieber, Nicki Minaj. Vous êtes sur Énergie. Bonne nuit, bonne soirée.

0: C'était Morgan Nagoya dans Energy Extra, Madame Simix dans toute la France cet été. Toute son actu à suivre sur son Insta Morgan Nagoya. Il est minuit, Energy Extra, Madame, c'est jusqu'à 2h du mat tous les soirs de l'été. Place à la French Touch avec le DJ de Headbanger. Voici Mid maintenant dans Energy Extra, Madame.
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C'était Mid dans Energy Extravadance. Entre deux dates à Ibiza et en Pologne, il va mixer en live dans la Drôme vendredi soir au Perseid Festival à côté de Valence, si vous êtes par là. C'est Energy que vous écoutez, on est là jusqu'à 2h du mat avec les top DJ mondiaux. Place aux 3 DJ siciliens de Trinacria maintenant dans Energy Extravadance. You're listening to the Trinacria Radio Show.

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Dance mixé par la team des DJ Energy. C'était Trena Kria, retour d'Energy Extravadance demain dès 22h. Et je vous lâche pas, hein, si vous rentrez de soirée, que vous taffez là à 2h du mat, toute la nuit, c'est la meilleure playlist de l'été. Et ça démarre maintenant sur Energy.